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Il y a écrit fan. 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

0: 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L'actualité internationale sur RFI avec Gaëtan Plenet. Bonjour Gaëtan.
1: Bonjour Edouard, bonjour à tous.
0: Midi à Pékin, la Chine justement, dès le début de votre journal.
1: Car c'est là que se trouve le président russe, Vladimir Poutine. Il rencontre en ce moment son homologue chinois, Xi Jinping. On va parler des enjeux de cette visite. On va aussi parler de l'épidémie d'Ebola en République démocratique du Congo. Déjà 136 décès probables et 3 candidats vaccins actuellement en développement pour cette souche Bundibugyo. Dans l'actualité également, Peter Madiar en Pologne. C'est son premier déplacement à l'étranger depuis qu'il est devenu le nouveau Premier ministre hongrois. Et puis on sera à Séoul, où le Centre Pompidou s'apprête à ouvrir un musée. L'entretien a commencé il y a une petite heure maintenant à Pékin. Le président chinois Xi Jinping reçoit son homologue russe Vladimir Poutine. Il est arrivé hier dans le pays, une semaine seulement après la venue d'un autre président, celui des États-Unis, Donald Trump. Bonjour Claire Broadhurst.
2: Bonjour Gaëtan, bonjour à tous.
1: Vous êtes notre envoyé spécial permanente à Pékin, où vous suivez donc cette visite de Vladimir Poutine au Palais du Peuple. Une visite, Cléa, très symbolique dans un contexte international sous très haute tension.
2: Exactement, Vladimir Poutine vient à Pékin avec un objectif clair, consolider une relation devenue essentielle pour Moscou. Depuis l'invasion de l'Ukraine et les sanctions occidentales, la Russie dépend de plus en plus de la Chine pour ses exportations d'énergie, ses débouchés commerciaux et l'accès à certains composants technologiques indispensables à son industrie. Alors au cœur des discussions, pétrole, gaz et sécurité énergétique. Moscou espère notamment faire avancer le gigantesque projet du gazoduc Power of Siberia 2, destiné à rediriger vers la Chine une partie du gaz autrefois vendu à l'Europe. La crise au Moyen-Orient et les tensions autour du détroit d'Ormuz rendent ce projet encore plus stratégique pour Pékin, qui cherche à sécuriser ses approvisionnements énergétiques. Mais c'est vrai que derrière les grandes déclarations d'amitié, la relation sino-russe reste profondément déséquilibrée. La Chine pèse désormais bien davantage économiquement et Pékin veille à ne pas devenir trop dépendante de la Russie. Car Xi Jinping cherche aussi à préserver un dialogue stable avec Washington après la visite, vous le disiez, de Donald Trump. Pékin tente donc de jouer, si vous voulez, sur plusieurs tableaux, partenaire stratégique de Moscou, interlocuteur des États-Unis et puissance centrale d'un nouvel équilibre mondial plus multipolaire, Gaëtan.
1: Merci, Claire Broadhurst, en direct de Pékin. Vous suivez donc cette visite. Selon des médias russes, le président russe Vladimir Poutine a salué devant Xi Jinping la dynamique forte et positive de la coopération entre les deux pays. On le disait, cette visite de Vladimir Poutine à Pékin, elle suit donc celle de Donald Trump la semaine dernière. Avec Xi Jinping, ils ont notamment parlé de Taïwan, cette île revendiquée par la Chine comme faisant partie intégrante de son territoire. Pékin plaide pour que les États-Unis cessent leur livraison d'armes à Taipei. Trump, lui, a suggéré que ces ventes puissent servir de levier de négociation avec les autorités chinoises. Mais l'avenir de Taïwan ne peut être décidé par des forces étrangères, ni être pris en otage par la peur, la division ou des intérêts à court terme. Voilà ce que déclare ce matin le président taïwanais Lai Ching-te à l'occasion d'un discours d'anniversaire 2 ans après sa prise de poste. Se laver régulièrement les mains, ne plus serrer celles des autres pour se dire bonjour et puis de manière générale limiter les contacts au maximum. Voilà quelques-uns des gestes barrières utiles à rappeler alors que l'épidémie d'Ebola prend de l'ampleur en République démocratique du Congo. Déjà 136 décès probablement dus au virus ainsi que 543 cas suspects. Suspects car il est toujours très difficile de pouvoir confirmer des échantillons en laboratoire, des échantillons d'ailleurs eux-mêmes difficiles à obtenir et à acheminer vers les structures d'analyse sanitaire. En tout cas, l'Organisation mondiale de la santé met en garde sur l'ampleur et la rapidité de cette épidémie. L'OMS qui, ce matin, doit donner ses recommandations pour lutter contre la souche Bundibugyo. Elle intrigue autant qu'elle fait peur, Jérémy Lanche.
3: Cette souche a déjà provoqué 2 épidémies. La première en 2007 dans le district de Bundibugyo en Ouganda, d'où elle tire son nom. La deuxième en RDC en 2012, pour en tout quelques 70 morts connus. Cette souche serait en effet moins mortelle que la forme Zaïre d'Ebola, la plus répandue et aussi la plus virulente. Toute la question, c'est maintenant de savoir si les seuls vaccins existants contre Ebola, c'est-à-dire contre la forme Zaïre, peuvent aussi protéger contre la forme Bundibugyo. Un vaccin, le Hervebo, fabriqué par l'américain Merck, pourrait être de ceux-là. Face à l'urgence, l'OMS a le choix: passer outre les précautions d'usage et le recommander, ou bien demander des essais cliniques en urgence. Lors de la dernière grande flambée d'Ebola en RDC en 2018, il avait fallu 2 ans pour contrôler l'épidémie, alors que le vaccin était déjà disponible. Jérémy Lange, Genève, RFI.
1: Et au total, 3 candidats vaccins sont actuellement en développement pour cette souche Bunibungio. C'est ce que nous dit l'Africa CDC, l'agence sanitaire de l'Union africaine. Son directeur général, Jean Kaseya, est en visite en RDC, où il a annoncé un appui d'$1 million pour soutenir le déploiement des experts et du personnel soignant. Mais il prévient, malgré ces avancées, il va falloir du temps avant l'homologation d'un vaccin.
4: J'ai organisé une réunion de tous les experts mondiaux le 16 mai, et mon directeur de la recherche est en réunion.

0: pays ont besoin, le Soudan, l'Ouganda et la RDC, ils ont besoin de beaucoup plus d'appui pour renforcer leur système de diagnostic, système de surveillance et aussi pour permettre à ce que nous puissions casser la chaîne de transmission. C'est cela que les Occidentaux doivent nous donner.
1: Des propos recueillis par Pascal Moulégois. Face à cette épidémie, le Royaume de Bahreïn annonce interdire l'accès à son territoire aux voyageurs étrangers venus du Soudan du Sud, de la RDC et de l'Ouganda. Ça restera en vigueur un mois. Les États-Unis ont fait la même chose lundi pour les non-américains qui se seraient rendus dans ces pays au cours de ces trois dernières semaines, avec une exception quand même pour les footballeurs congolais qui doivent participer au Mondial qui débute le mois prochain, notamment sur le sol américain. Ils vont pouvoir venir, oui, mais si l'un des léopards est effectivement passé par la RDC pendant les 21 jours précédant son arrivée aux États-Unis, eh bien il devra se plier à un strict contrôle sanitaire, une exception qui ne s'appliquera pas aux supporters congolais. 21 jours, on le disait, parce que c'est le temps d'incubation pour le virus Ebola. Sachez que si vous avez des questions sur cette épidémie, eh bien vous pourrez les poser tout à l'heure dans la première partie d'Appel sur l'actualité avec Juan Gomez. Et c'est le professeur Jean-Jacques Mouyembe qui vous répondra, directeur de l'Institut National de Recherche Biomédicale de Kinshasa et co-découvreur du virus Ebola. Rendez-vous après le journal de 8h en temps universel. C'est ce qu'on appelle souffler le chaud et le froid, et c'est signé J.D. Vance, le vice-président américain. Il fait état, je cite, de bons progrès dans les discussions avec l'Iran pour mettre fin à la guerre, mais il le dit aussi, les États-Unis ont le doigt sur la gâchette. Donald Trump, lui, affirmait quelques heures plus tôt donner 2 ou 3 jours à Téhéran pour trouver un accord. L'armée iranienne promet, elle, d'ouvrir de nouveaux fronts en cas de nouvelle attaque américaine. Les États-Unis, où Trump a retiré sa plainte contre l'administration fiscale avec qui il a trouvé un accord dévoilé hier, le fisc américain ne poursuivra finalement pas le président, ni sa famille, ni ses entreprises pour d'éventuels arriérés d'impôts. En échange, le locataire de la Maison-Blanche crée un fonds anti-instrumentalisation, 1,8 milliard de dollars, qui serviront en fait à indemniser les victimes injustes de la justice fédérale. Il estime d'ailleurs en faire partie. Dans les faits, Nicolas Rocca, ça devrait permettre à des soutiens de Donald Trump de toucher des recettes fiscales du gouvernement fédéral.
2: Abandonner la plainte de sa famille contre l'agence fiscale américaine en échange de la création d'un fonds d'1,8 milliard de dollars. L'accord de Donald Trump avec le département de la justice met le feu au Capitole. Un comité de 5 personnes nommées dans les 30 prochains jours par le ministre de la justice sera chargé d'attribuer des compensations aux victimes injustes du système juridique ciblées pour des motifs politiques. Une procédure en dehors de tout cadre existant sur laquelle le pouvoir du président semble total. Donald Trump pourra lui-même remplacer n'importe quel membre de la commission, tandis que l'autre personne en charge, c'est son ancien avocat, Todd Blanche, le ministre de la Justice. Ce dernier a d'ailleurs passé ce mardi une audience assez houleuse au Sénat, contraint de nier difficilement les accusations de corruption, de création d'un fonds occulte, promettant un processus transparent. Si le président et sa famille ne pourront recevoir d'argent, le vice-président J.D. Vance, lui aussi interrogé sur le sujet, a refusé d'exclure que les personnes condamnées dans le cadre de l'attaque sur le Capitole en 2021 puissent-eux bénéficier d'une indemnité.
1: La précision de Nicolas Rocca. C'est son premier déplacement officiel à l'étranger depuis sa prise de fonction. Le nouveau Premier ministre hongrois, Péter Madiar, est en Pologne. Il est arrivé hier, mais c'est aujourd'hui qu'il doit rencontrer son homologue polonais, Donald Tusk, ainsi que le président du pays, Karol Nawrocki. La Pologne, comme premier déplacement, c'est très symbolique, alors que Budapest veut tourner la page de son prédécesseur pro-russe, Viktor Orban, réparer les relations tendues avec Varsovie, et puis afficher aussi son retour sur le plan européen. C'est ce que nous explique Wojciech Pszczebilski, politologue polonais et rédacteur en chef de la revue Wizgard Insight.
3: Il ne s'agit pas seulement d'un geste symbolique, mais d'un choix très pragmatique, d'un partenariat stratégique pour la Pologne, qui considère la Hongrie comme un allié clé, à condition évidemment que la Hongrie mette en œuvre les orientations stratégiques fondamentales qu'elle a négligées au cours des 16 années de règne de Viktor Orban. Péter Madiar vient honorer et reconnaître cette nouvelle orientation et cette nouvelle ouverture. En contrepartie, ce qu'il attend clairement, c'est le soutien de la Pologne pour rétablir la place de la Hongrie dans l'Union européenne, y compris le soutien de Varsovie concernant le déblocage des fonds européens qui constitue le point le plus important de son programme politique.
1: Des propos recueillis par Sofia Katsenkova. En Corée du Sud, le syndicat de Samsung Electronics annonce qu'une grève va bien débuter demain dans l'entreprise. Les négociations avec la direction, notamment concernant une hausse des salaires, n'ont rien donné. D'où cette

0: grève, la deuxième de l'histoire du géant sud-coréen des puces électroniques, mais celle-ci pourrait être encore plus suivie que celle de 2024. On en parle dans Aujourd'hui l'économie ce matin avec Stéphane Genest. En attendant, la Corée du Sud où le centre Pompidou présente la nouvelle branche de sa constellation de musées à l'étranger. En collaboration avec le groupe industriel Hanwha, le centre Pompidou sera donc ouvert à Séoul à partir du 4 juin pendant 4 années avec 2 expositions par an, dont la première sur le cubisme. De quoi faire briller l'art moderne et contemporain dans un pays où le marché de l'art attire de plus en plus d'acquéreurs. Correspondance à Séoul de Célio Fioretti.
1: Une nouvelle branche du centre Pompidou en Corée, la deuxième en Asie après Shanghai. Au-delà des collections du musée parisien, cette branche coréenne entend mettre en avant la Corée du Sud et ses artistes, explique Lee Sang-soo, président de la fondation Hanwha pour la culture.
2: Nous considérons que l'expérience accumulée par le centre Pompidou représente précisément l'une des valeurs les plus nécessaires à la Corée et à Séoul aujourd'hui. À travers cette mission, nous souhaitons concrétiser notre vision de faire de Séoul l'un des principaux pôles artistiques et culturels d'Asie et promouvoir les artistes coréens à l'international.
1: Une première exposition qui fait rencontrer les artistes coréens et occidentaux présente le président du centre Pompidou, Laurent Lebon.
3: Je crois pouvoir dire que c'est la principale exposition cubiste en Asie de ces 50 dernières années, avec une réunion de plus d'une centaine d'œuvres, puisque nous avons à la fois des œuvres du centre Pompidou et des œuvres d'artistes coréens.
1: 2 expositions par an sont prévues avec au programme Matisse, Chagall ou encore les surréalistes. Au mois de novembre, ce sera au tour de Bruxelles, en Belgique, d'accueillir elle aussi une branche du centre Pompidou. C'est le Fioretti, Séoul, RFI.
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4: Gaëtan Plenet.
0: Le retour de l'actualité africaine dans un gros quart d'heure. D'ici là, on est au Liban, où les frappes israéliennes continuent, et ce malgré le cessez-le-feu trouvé le mois dernier. On va rejoindre notre correspondant à Beyrouth. Il nous parlera notamment du lourd tribut payé par les enfants. La réalisatrice rwandaise Marie-Clémentine Douza-Bejambo sera notre invitée culture ce matin. Son film Benimana est présenté en sélection Un certain regard au Festival de Cannes. Elle va nous en parler. Et puis on va parler aussi des MICI, les maladies inflammatoires chroniques de l'intestin. Ce sera notre conseil santé du jour. Mais d'abord, direction la Turquie pour parler du culte de l'arme à feu qui sévit là-bas et qui a fait plusieurs nouvelles victimes ces derniers jours. 6 personnes ont été tuées à coups de fusil à pompe lundi dans le sud du pays. Le tireur qui avait dans le passé été hospitalisé à plusieurs reprises en unité psychiatrique et qui connaissait certaines de ses victimes, notamment son ex-femme, a finalement été retrouvé hier au terme d'une vérification.

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2: Bonjour à vous, bienvenue. RFI Matin commence tout de suite. 3 heures d'infos qui nous emmèneront aujourd'hui, bien sûr, en République démocratique du Congo, où l'on suit l'évolution de l'épidémie d'Ebola. Également au programme, un entretien exceptionnel ce matin. Maya Sandu, la présidente de Moldavie, est la grande invitée internationale d'RFI. Rendez-vous à 8h20 pour cette interview, durant laquelle il va notamment être question de la Russie. Le président russe, lui, est en Chine. C'est à la une du journal. Bonjour Julien Coquerel-Rohem.
4: Bonjour Andréane. À la une des relations à un niveau sans précédent, salué par Vladimir Poutine, le président russe est à Pékin où il rencontre Xi Jinping pour réaffirmer la solidité du partenariat entre les deux pays. Il s'est renforcé depuis le début de la guerre en Ukraine et Kiev a dû s'y adapter. La défense ukrainienne cherche aujourd'hui notamment à s'affranchir des derniers composants chinois dans ses drones. Reportage dans un instant. Aux États-Unis, une victoire personnelle pour Donald Trump. La défaite cinglante de l'un des derniers élus républicains qui s'opposaient à lui au Congrès, le représentant du Kentucky, Thomas Massie, sèchement battu cette nuit à la primaire républicaine pour les élections de mi-mandat au mois de novembre. Dans l'actualité également, l'alerte de l'OMS sur l'ampleur et la rapidité de l'épidémie d'Ebola. L'Organisation mondiale de la santé formule aujourd'hui ses recommandations. La suite de notre série de reportages dans le Cabo Delgado et les exactions présumées des forces armées du Mozambique face au Chebab. Et puis la consécration des Gunners en Angleterre. Arsenal, sacré hier champion, 22 ans après son dernier titre en Première Ligue, c'est du football.
2: Une poignée de main chaleureuse, un passage en revue des troupes et une salve de canon au pied du Palais du Peuple.
4: Une semaine après la visite de Donald Trump à Pékin, Vladimir Poutine, aussi bien accueilli que lui ce matin par le président chinois Xi Jinping, une nouvelle rencontre entre les deux hommes pour réaffirmer la solidité de leurs liens. Le président russe évoque une dynamique forte et positive et des relations à un niveau sans précédent. Relations inébranlables malgré les épreuves, salue de son côté Xi Jinping, une proximité assurée. Mais donc, entre la Chine et la Russie, malgré la guerre en Ukraine et les appels des alliés de Kiev pour que le président chinois fasse pression sur Moscou, le partenariat Russie-Chine s'est au contraire renforcé depuis 2022 et l'Ukraine a dû s'y adapter. Son industrie de défense était avant le conflit très dépendante de la Chine. Elle produit désormais massivement ses propres drones et cherche même à se libérer complètement des dernières pièces chinoises qui les composent encore. C'est le cas de l'un des acteurs clés, le fabricant Skyfall, dont Lucas Lazo a pu visiter les locaux. Reportage.
5: Skyfall ouvre discrètement ses portes. Les fabricants de drones sont des cibles pour la Russie. Comme dans un musée, les différents prototypes plébiscités par les soldats sont exposés aux visiteurs.
6: Si l'on parle des P1 Sun, des vampires et d'autres modèles, nous avons des versions entièrement ukrainiennes. Pas encore dans les volumes nécessaires pour couvrir tous les besoins, mais ces modèles existent et sont déjà déployés.
5: Ce responsable de la communication souhaite rester anonyme. Il nous explique qu'à terme, l'objectif est de nationaliser l'intégralité de la chaîne de production.
6: Nous avons un projet appelé Non-China. Nous essayons donc de localiser autant que possible la production. Je dirais que tous les drones produits par Skyfall sont fortement localisés et contiennent un très faible pourcentage de composants chinois.
5: Largement réduite, depuis le début du conflit, la dépendance à la Chine n'est pas pour autant surmontée et l'Ukraine importe toujours des batteries au lithium et certains éléments microélectroniques essentiels à ses drones de combat.
6: Pour les lots importants que nous devons livrer à l'armée ukrainienne, nous combinons les composants. Cela peut être 100% ukrainien ou encore un mix de composants ukrainiens et d'importations.
5: Afin de réduire encore cette dépendance, Kiev se tourne désormais vers Taïwan, principal producteur de microconducteurs et depuis quelques mois, un partenaire essentiel de l'Ukraine. Lucas Lazo, Kiev, RFI.
4: Et alors qu'en Ukraine, une attaque russe sur Dnipro a fait cette nuit 2 morts et 6 blessés, peu de chance pour que Xi Jinping fasse pression à Pékin sur Vladimir Poutine. Sur ce dossier, les deux hommes n'en ont pas moins évoqué la situation internationale. Le président chinois juge ce matin qu'une reprise du conflit au Moyen-Orient serait inopportune.
2: Alors que Donald Trump a de nouveau menacé de frapper l'Iran hier.
4: Malgré les appels du Qatar à donner du temps à la diplomatie, le président américain entretient le flou sur le délai qu'il serait prêt à accorder à Téhéran pour revenir à la table des négociations. 2 ou 3 jours ou peut-être au début de la semaine prochaine, dit-il. L'Iran menace en retour d'ouvrir de nouveaux fronts contre les États-Unis en cas d'une reprise des frappes, alors que le vice-président américain J.D. Vance évoque de bons progrès dans les discussions.
2: Donald Trump qui a encore montré cette nuit, Julien, la mainmise qu'il a sur son parti aux États-Unis.
4: C'est une menace fréquemment brandie par le président américain face aux élus républicains qui refuseraient de rentrer dans le rang, celle de les forcer à une primaire avant les élections pour les faire remplacer par un candidat MAGA. C'est ce qui est arrivé cette nuit à Thomas Massie, élu du Kentucky à la Chambre des représentants. Il était peut-être le dernier des républicains à pouvoir s'opposer à Donald Trump au Congrès. Mais c'est fini. Bonjour Vincent Souriau.
3: Bonjour.
4: Thomas Massie, sèchement battu cette nuit par son rival Ed Galrain à la primaire républicaine dans le Kentucky. Ce n'est donc pas lui qui portera les couleurs du parti aux élections de mi-mandat en novembre. Et c'est une victoire personnelle pour Donald Trump.
3: Oui, parce que le président américain avait tout donné pour le faire battre. Il avait d'abord soutenu son adversaire, un ancien membre des forces spéciales. Donald Trump s'était même déplacé en personne dans le Kentucky au mois de mars pour faire campagne contre Thomas Massie. Il l'avait encore insulté cette semaine sur les réseaux sociaux. Et surtout, les lobbies pro-Trump avaient dépensé des millions de dollars contre lui en spots télévisés, campagnes publicitaires, etc. Ce qui a fait d'ailleurs de cette primaire la plus chère de l'histoire de la Chambre des représentants. Et la

0: conserve une vraie mainmise sur sa formation politique puisqu'il est parvenu petit à petit depuis quelques mois à écarter la quasi-totalité des élus républicains qui osaient encore se mettre en travers de sa route d'une manière ou d'une autre. Il perd les indépendants Donald Trump, mais sa base électorale reste très solide et elle continue de suivre ses consignes quoi qu'il en coûte.
1: Vincent Sorio à Washington pour RFI. Merci beaucoup.
2: Les États-Unis qui ouvrent leurs portes aux footballeurs congolais malgré l'épidémie d'Ebola.
1: Alors que Washington a annoncé lundi l'interdiction d'entrée dans le pays des ressortissants étrangers passés par la République démocratique du Congo, l'Ouganda et le Soudan du Sud. Au cours des 21 derniers jours, délai d'incubation du virus Ebola, les autorités américaines annoncent finalement que l'équipe de RDC qualifiée à la Coupe du Monde de cet été pourra bien y participer. Sur le front de la lutte contre l'épidémie, la République démocratique du Congo dénombre 136 décès probables et 543 cas suspects. L'Ouganda fait état d'un cas suspect et d'un mort confirmé. L'Organisation mondiale de la santé alerte sur l'ampleur et la rapidité de l'épidémie. Elle doit annoncer aujourd'hui ses recommandations. Le respect des gestes barrières en fera sans doute partie. Se laver les mains, ne plus se serrer la main ou encore éviter la transmission des draps et des vêtements ou le contact avec les corps des personnes décédées.
2: Sur RFI, on continue aussi, Julien, notre série de reportages au Mozambique ce matin.
1: Et dans le Cabo Delgado, à l'extrême nord du pays, la région en proie depuis près de 10 ans à la violence des Chebab, groupe armé qui a prêté allégeance à l'État islamique. Face à eux, les FADEM, les forces armées du Mozambique, et entre eux, les habitants pris en étau, car les exactions de l'armée contre les civils ont aussi été documentées, notamment par Amnesty International dans un rapport daté de 2021. Et sur place, c'est un reportage de notre envoyé spécial, Gaël Lalex.
3: Les Chebab se cachent entre autres dans les îles Kirimbash, au large du Cabo Delgado. La marine mozambicaine patrouille donc quotidiennement. Assa Mouchila est pêcheur. En mars, il a vu 13 collègues mourir sous les tirs de l'armée au large de Mocimboa d'Apraya.
4: Après avoir vu qu'il n'y avait pas d'armes dans les bateaux, les soldats ont laissé partir les pêcheurs. Mais ils s'étaient à peine éloignés de 5 mètres que les soldats ont commencé à tirer. Ils les ont poursuivis jusqu'à tous les tuer. Seul un pêcheur a survécu.
3: En ville, les soldats sont aussi coutumiers de contrôles musclés. Fariza, une habitante de Mocimboa d'Apraya, a assisté à l'un d'entre eux.
5: Ils passaient dans mon quartier et ils ont croisé un homme. Ils lui ont demandé ses papiers. Il ne les avait pas sur lui. C'était un pêcheur. Il revenait de la plage. Alors ils l'ont battu, très fort. Je ne sais même pas si cet homme en est ressorti vivant ou mort.
3: Plus de 3000 kilomètres séparent le Cabo Delgado de Maputo, la capitale. Cette région, la plus pauvre du pays, a toujours été délaissé par les autorités, selon Ali Caetano du Centre pour la démocratie et les droits de l'homme.
6: Notre armée ne s'identifie pas à tout le territoire. Nos forces ne parlent pas la langue locale. Elles ont des préjugés ethniques. Elles n'ont pas le sentiment que ce conflit est national. Certains disent, cette guerre n'est pas la mienne. Je ne suis pas venu me battre pour cette ethnie.
3: Les autorités mozambicaines ont toujours nié les accusations d'abus des droits de l'homme à l'encontre de leurs forces armées. Gaël Lalex, de retour de Mocimboa d'Apraya, Nairobi, RFI.
2: En bref, les 430 membres de la nouvelle flottille pour Gaza transférés en Israël.
1: Après leur interception lundi en toute illégalité par l'armée israélienne dans les eaux internationales au large de Chypre, une cinquantaine de bateaux tentaient pour la troisième fois de briser le blocus israélien imposé à la bande de Gaza. Leurs passagers font donc route vers l'État hébreu où ils pourront rencontrer leurs représentants consulaires selon le ministère israélien des Affaires étrangères.
2: En France, c'est un contre-la-montre lancé par l'exécutif au Parlement.
1: Pour changer les règles du vote en Nouvelle-Calédonie, à moins de 6 semaines des élections provinciales dans cet archipel français de l'océan Pacifique, la réforme du corps électoral pour l'élargir avait été l'étincelle des émeutes il y a 2 ans. Une loi constitutionnelle a échoué à l'Assemblée début avril, mais le gouvernement veut faire passer en urgence une modification plus limitée. La réforme adoptée lundi au Sénat passe aujourd'hui à l'Assemblée. Carlotta Morteo.
7: Les 10 569 natifs calédoniens nés après 1998 et aujourd'hui privés du droit de vote sur le Caillou pourront-ils voter le 28 juin? Sans doute. Sauf surprise, seuls les insoumis alliés du FLNKS indépendantiste voteront contre et promettent d'être nombreux dans l'hémicycle. Mais le gouvernement devrait pouvoir compter sur la droite, les socialistes et semble-t-il sur l'extrême droite. Dans une assemblée aussi fracturée, tout dépendra de la mobilisation des troupes. Le point le plus sensible, c'est l'amendement sur les conjoints. 1000 personnes environ, époux et résidents depuis plus de 5 ans. Déposé par le député loyaliste Nicolas Merzdorf, il veut pousser le dégel électoral un cran plus loin. Au Sénat, cette ouverture a été rejetée, pas seulement par la gauche. Des élus du bloc central sont mal à l'aise. Erwan Malanon,

0: députés MoDem.
1: Le problème, c'est ça, c'est que quand vous arrivez à un consensus issu d'une négociation, issu d'un travail, eh ben, je pense qu'il faut s'y tenir. Sans doute pour M. Metzdorf, cette ouverture du corps électoral n'est pas complètement satisfaisante, mais c'est le principe de tout compromis.
0: Si l'amendement passait l'épreuve du feu de l'Assemblée, le texte irait alors en commission mixte paritaire à 6 semaines des élections provinciales.
2: Carlotta Morteo.
3: Et puis en foot, la consécration pour Arsenal en Angleterre.
2: Les Gunners ont officiellement remporté la Premier League hier. Et cela sans jouer. Ils ont profité de la contre-performance de leur rival Manchester City, tenu en échec à Bournemouth pour être sacré. La fin d'une longue attente de 22 ans pour le club londonien et ses supporters, Cédric De Oliveira.
4: C'est un sacre vécu à distance, mais les Gunners l'ont savouré. Dans une vidéo partagée sur les réseaux sociaux d'Arsenal, on y voit les joueurs et le staff exulter au coup de sifflet final du match entre Bournemouth et Manchester City. Un partout insuffisant pour que les Mancuniens puissent encore contester le titre aux Londoniens. À une journée de la fin, Arsenal et son entraîneur Mikel Arteta comptent 4 points d'avance et ce titre vient consacrer leur régularité autour d'une défense de fer. 26 buts encaissés et une gestion de la fin de saison meilleure que celle de leurs rivaux. Vaincu, Pep Guardiola a tenu d'ailleurs à rendre hommage à ses adversaires.
5: Congratulate Arsenal.
6: Je félicite Arsenal, je félicite Mikel Arteta et son staff. C'est un titre complètement mérité. J'aurais voulu qu'on fasse durer le suspense jusqu'au dernier match, mais c'était trop dur. On était trop fatigués.
4: Pas épargné par les blessures, Manchester City a fini la saison éreintée. Pour Arsenal, c'est le soulagement 22 ans après le dernier titre remporté par les Invincibles de Thierry Henry, Dennis Bergkamp ou encore Kolo Touré. La saison des Gunners s'est déjà réussie mais n'est pas encore terminée. Elle pourrait être historique en cas de victoire en finale de la Ligue des Champions face au PSG le 30 mai.
2: Voilà, une finale de Ligue des Champions qui aura lieu à Budapest face donc au PSG tenant du titre. Arsenal n'a jamais remporté la compétition et pourrait donc réaliser un doublé historique, Andréane.
3: Le foot sur RFI, on en parle ce matin avec Pauline Guilloux, le journal des sports à suivre dans une demi-heure sur notre antenne. Merci Julien Coquel-Rohem. RFI Matin avec vous jusqu'à 10h. Bienvenue si vous nous rejoignez au programme de cette matinée d'information. La République démocratique du Congo avec l'épidémie d'Ebola. On en parle bien sûr ce matin. 136 décès vraisemblablement attribués au virus. 543 cas suspects. Le bilan, les mesures prises et la situation sur le terrain, notamment en Ituri. On sera à Bounia dans le prochain journal où les prix de certains produits explosent.
7: Par exemple, le cachiné qui s'est vendu à 500 francs au marché. Maintenant, ça se va au prix double, 1000 francs. Les désinfectants qui étaient à 4000 francs, vous trouvez maintenant à 8000 francs et à 10000 francs.
3: Un sujet à écouter à 7h30, noté aussi à 10h10. La première partie d'appel sur l'actualité est entièrement consacrée à cette nouvelle épidémie d'Ebola en RDC. Le virologue Jean-Jacques Mouyembe de l'INRB de Kinshasa, lui qui a co-découvert le virus Ebola, répond à vos questions. Vous nous contactez dès maintenant. Ils ont réaffirmé la force de leur relation.

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0: Merci d'écouter RFI, les 8h à Paris, 6h en temps universel.
1: Andréane Mélard.
0: Et Gaëtan Plenet pour le journal. Bonjour Gaëtan.
2: Bonjour Andréane, bonjour à tous.
0: À la une, la ruée vers les pharmacies à Goma en République démocratique du Congo.
2: Les habitants cherchent à tout prix à se procurer des kits de protection après la détection dans la ville d'un premier cas d'Ebola, alors que l'épidémie prend de l'ampleur dans le pays. On va parler de la rencontre Vladimir Poutine-Xi Jinping, c'était ce matin à Pékin, du compromis trouvé au sein de l'Union européenne pour mettre en œuvre l'accord commercial conclu en juillet dernier avec Washington, de l'ordre d'évacuation aussi émis par Israël dans le village bédouin de Ran al-Ahmar en Cisjordanie occupée. On va voir pourquoi c'est un défi lancé à la communauté internationale. Et puis on sera à Cannes, au festival de cinéma. Et peut-être que ce sera à la bonne, cette fois-ci pour Pedro Almodovar. Le réalisateur espagnol présentait hier soir son nouveau film en lice pour la Palme d'Or qu'il n'a jamais remporté. Et c'est pas faute d'avoir essayé.
0: Quel vaccin pourrait être efficace? Combien de temps durera l'épidémie et puis se transformera-t-elle en pandémie?
2: Sur ce dernier point, les experts sont plutôt optimistes et disent que ce ne devrait pas être le cas. Mais pour le reste, encore beaucoup de zones d'ombre face au cas d'Ebola détecté en République démocratique du Congo. On en est à 136 décès probables et 543 cas suspects. Alors je dis probable et suspect car c'est à chaque fois très difficile à confirmer. Il manque des échantillons pour faire des analyses et puis de toute façon acheminer ces prélèvements vers des structures sanitaire est particulièrement compliqué. Hier, l'Organisation mondiale de la santé a mis en garde sur l'ampleur et la rapidité de cette épidémie et de sa souche Bundibugyo. C'est en Ituri, dans le nord-est de la RDC, que se trouve l'épicentre de la contagion, avec des premiers cas signalés la semaine dernière. À Goma, dans le nord Kivu, le premier malade a été détecté il y a 3 jours. Et là-bas, dans cette ville sous contrôle du groupe armé AFC-M23, les habitants sont forcément inquiets et les stocks de protection dans les pharmacies s'amenuisent. Sofiane Amazian.
3: Au cœur du marché Alanine, les commerçants attendent désespérément l'arrivée des clients. Parmi eux, Nima, qui se dit préoccupée par la réapparition d'Ebola à Goma.
4: Nous avons peur car nous savons que c'est une maladie dangereuse qui peut tuer. J'ai de l'eau. Avant d'allaiter mon bébé, je me lave. Je fais attention aussi après avoir effectué une vente.
3: Les habitants se ruent en pharmacie pour acheter des kits de protection. Betty Kasingwa est responsable de la pharmacie La Première, une des plus grandes de la ville.
5: Ils viennent pour chercher le cache-nez, le désinfectant, les stocks. Ne sera pas suffisant parce que c'est un cas qui a surgi comme on dirait la chevelure dans la soupe. On ne s'était pas préparé, les dépôts n'y étaient pas également préparés.
3: Avec l'épidémie d'Ebola, c'est toute l'économie locale qui se retrouve fragilisée, comme l'explique Elia Jean, père de 4 enfants.
6: Il faut stopper l'épidémie d'Ebola. La situation devient très difficile. On est dans l'incapacité de faire des stocks vu que l'argent ne circule pas. Les banques, l'aéroport et la frontière sont fermées.
3: Selon les autorités sanitaires, la ville de Goma ne compte qu'un cas de virus Ebola. Les prestataires de santé plaident auprès de l'OMS pour un soutien renforcé des hôpitaux ainsi que pour l'augmentation des stocks des kits de protection.
2: Sofiane Amazian, et je vous rappelle que la première partie d'Appel sur l'actualité sera consacrée tout à l'heure à cette épidémie d'Ebola. Appelez-nous au 33 9 693 693 70. Vous pourrez poser vos questions directement au professeur Jean-Jacques Mouyembe.
0: Directeur de l'Institut National de Recherche Biomédicale de Kinshasa, l'INERBE. Il fait partie de l'équipe qui a découvert le virus Ebola. Rendez-vous après le journal de 8h temps universel. RFI 13h04 à Pékin, Gaëtan, où le président russe est en visite.
2: Il a rencontré ce matin son homologue chinois Xi Jinping, affichant tous les deux beaucoup de fierté sur l'état de la relation entre les deux pays. Cette visite, elle a lieu 5 jours seulement après la venue d'un autre président, l'américain Donald Trump. Anis Al-Jabri, vous êtes à Moscou. Forcément difficile de ne pas comparer les comités d'accueil. Alors Anis Al-Jabri à Moscou, on va tenter de joindre notre correspondant dans la capitale russe pour parler donc de cette visite de Vladimir Poutine. Et je le disais, Anissa, difficile de ne pas comparer les comités d'accueil.
7: Oui, les médias officiels russes la semaine dernière ironisaient sur le fait que Xi Jinping n'était pas venu accueillir Donald Trump au pied de l'avion. Eh bien, le leader chinois n'a pas fait le déplacement non plus pour son homologue russe pour ce 25e voyage de Vladimir Poutine en Russie. On lit surtout beaucoup Kirill Dmitriev, d'habitude préposé au voyage vers les États-Unis et aux relations en Russie avec les envoyés spéciaux de la Maison-Blanche. Cette fois, le responsable du fonds d'investissement russe envoie à la presse le détail de chaque contrat signé. Il y en a déjà quelques-uns dans les transports ou l'ingénierie spatiale. Mais ce qui compte, et dont parle tous les médias russes, c'est une avancée sur Force de Sibérie 2, le gazoduc qui relierait les ressources de Sibérie à la Chine via la Mongolie. Moscou compte sur la situation dans le détroit d'Ormuz et la flambée mondiale des prix de l'énergie pour provoquer un déclic à Pékin. En tous les cas, la phrase de Xi Jinping affirmant qu'une reprise des hostilités en Iran serait inopportune, cette phrase du président chinois Vladimir Poutine n'est à cette heure-ci pas reprise dans les médias russes.
2: Anis El-Jabri, envoyé spécial permanent de RFI à Moscou. Xi Jinping qui a aussi annoncé ce matin que des pourparlers allaient avoir lieu avec les États-Unis. Objectif, réduire les droits de douane que se sont mutuellement imposés les deux pays ces derniers mois.
0: Un dossier qui a déjà fait l'objet d'un accord entre les États-Unis et l'Union européenne.
2: A signé le 27 juillet dernier, mais il fallait encore qu'il soit validé en interne par l'UE. Alors ça a pris du temps, mais c'est fait depuis ce matin. Au terme de tractations à rebondissement, les 27 gouvernements et le Parlement européen ont trouvé un compromis sur cet accord dit de Turnberry. Pierre Benazet, vous êtes à Bruxelles. Une entente en interne donc pour les Européens qui espèrent ramener de la prévisibilité dans le commerce transatlantique malgré, Pierre, les défauts de cet accord.
1: Effectivement, certains vont même jusqu'à le surnommer capitulation de Turnberry. Ses défauts, c'est ce qui explique en grande partie la longue réticence des députés européens à le valider. Les négociations internes de l'UE avaient aussi été freinées depuis les menaces sur le Groenland, depuis aussi la décision de la Cour suprême américaine d'invalider en février tous les droits de douane instaurés par la Maison Blanche. Le temps commençait cependant à presser parce que Donald Trump avait menacé d'imposer à partir du 4 juillet des droits de douane records aux Européens. En fin de compte, les députés ont obtenu cette nuit que l'accord de Turnberry soit soumis à des garde-fous, par exemple la limitation de sa durée à 4 ans, la

0: de la Cour pénale internationale.
1: Une cour antisémite, dit Bezalel Smotrich, qui annonce lui-même l'existence de ce mandat d'arrêt. La CPI, elle n'a pas confirmé. En tout cas, Smotrich soutient que c'est bien le cas et il accuse l'autorité palestinienne d'en être responsable. En guise de représailles, il a annoncé avoir signé un accord d'évacuation dans le village bédouin de Ran al-Ahmar, en Cisjordanie occupée, comme un défi lancé à la communauté internationale. À Jérusalem, les explications de Michel Paul.
2: C'est le retour d'un dossier hautement sensible, embourbé dans les méandres judiciaires depuis 17 ans. Khan el-Ahmar, ce village de tentes et de tôles situé à l'est de Jérusalem, est redevenu le symbole d'un bras de fer idéologique. D'un côté, les organisations de colons exigent la démolition au nom de la loi israélienne. De l'autre, les habitants des Bédouins et les ONG dénoncent un nettoyage ethnique et un désastre humanitaire. Mais l'annonce de Bezalel Smotrich reste avant tout un coup de force politique. Légalement, une telle évacuation dépend du Premier ministre et de l'armée. Surtout, elle intervient dans un contexte de tension maximale avec les instances internationales comme la CPI. Le ministre d'extrême droite assume la confrontation et lie directement ce dossier aux pressions judiciaires mondiales qui visent l'exécutif israélien.
3: L'émission de mandat d'arrêt contre le Premier ministre est une déclaration de guerre. L'émission de mandat d'arrêt contre le ministre de la Défense et contre le ministre des Finances est une déclaration de guerre. Et face à une déclaration de guerre, nous répondrons par la guerre. Je le promets à tous nos ennemis, ce n'est que le début.
2: Une rhétorique offensive qui s'accompagne de menaces d'effets concrets sur le terrain. Reste à savoir si Benjamin Netanyahou donnera son feu vert. Un passage à l'acte à Khan el-Ahmar provoquerait une crise majeure avec l'Union européenne, qui a toujours qualifié cette perspective de ligne rouge. Michel Paul, Jérusalem, RFI.
1: La présidente sud-coréenne fait part de ses profonds regrets après l'échec des négociations entre direction et syndicat de Samsung Electronics, le géant sud-coréen des puces électroniques. Pas d'accord, notamment sur l'augmentation des salaires. Conséquence, un mouvement de grève débutera demain et c'est un coup dur pour l'économie nationale, alors que Samsung Electronics génère à lui seul 12,5% du PIB sud-coréen. On en parle dans un instant dans Aujourd'hui l'économie.
0: Et parfois, la grève fait bouger les choses.
1: Exemple en France, où les coiffeuses et esthéticiennes du 65 boulevard de Strasbourg à Paris ont obtenu une première victoire hier. Elles sont en grève, elles, depuis plus de 2 mois, occupant même les locaux de leur salon désormais en cours de liquidation pour dénoncer des salaires impayés. Alors elles n'ont pas obtenu qu'ils soient effectivement versés, ces salaires, mais elles se sont quand même vues accorder un titre de séjour d'un an, renouvelable, le temps qu'une enquête soit menée, Rachel Escolano.
4: La CGT a salué hier une bataille décisive remportée par les employés du salon de coiffure, mais le titre de séjour décroché est temporaire et ne pourra être renouvelé que le temps de l'enquête. C'est tout de même un soulagement pour Fadimatou Bintou, l'une des coiffeuses en grève.
5: Ça change beaucoup de choses parce que désormais nous serons plus vulnérables. On a une porte qui s'ouvre à nous. Ça va me permettre déjà de me lancer dans le marché du travail, donc chercher à travailler dans une entreprise où mes droits seront reconnus.
4: Pour obtenir une carte de résident qui permettrait aux salariés de rester 10 ans sur le territoire, une enquête doit être lancée et aboutir à une condamnation de leur employeur qui nie toutes les accusations. Pour Adèle Télez, co-secrétaire générale de la CGT Paris, c'est la prochaine étape du combat.
6: Et nous allons continuer à travailler avec elle. Le but à présent, c'est de faire condamner l'employeur pour traite des êtres humains et également d'aller récupérer tout ou partie de l'argent qu'il leur doit devant les tribunaux.
4: Cet argent représente parfois plus de 7 mois de salaire non payé. La CGT affirme que la situation concernerait d'autres établissements et entend rencontrer la préfecture de Paris et la mairie pour tenter de faire régulariser ces travailleurs.
1: Un sujet signé Rachel Escolano.
0: On part à Cannes, Gaëtan, où la course à la Palme d'Or continue au Festival International de Cinéma.
1: Une course dans laquelle est engagé l'Espagnol Pedro Almodovar. Son nouveau film était présenté hier soir. Bonjour Lisa Giroldini.
7: Bonjour.
1: En direct de Cannes, ce nouveau film, il s'appelle Autofiction. C'est déjà sorti en Espagne et c'est en France, en salle, pardon, à partir d'aujourd'hui en France.
7: Oui, et l'espoir est grand pour Pedro Almodovar car c'est la 7e fois qu'il est présent au Festival de Cannes. Et pourtant, malgré plusieurs récompenses comme le prix de mise en scène en 1999 pour le film Tout sur ma mère ou le prix du scénario en 2006 pour Bolbert, le cinéaste espagnol n'est jamais reparti avec la Palme d'Or. Autofiction raconte l'histoire de Raoul Duran, célèbre réalisateur en panne d'inspiration à la direction artistique assez floue. Tout au long du film, on suit deux histoires parallèles. celle de Raoul qui vampirise la vie de son entourage avec ses questionnements autocentrés.

0: et celle d'Elsa, réalisatrice de publicité, l'un des personnages inventés par le cinéaste. Difficile de ne pas voir Raoul comme le véritable alter ego de Pedro Almodovar lui-même, qui après de belles décennies de cinéma derrière lui, entre comédie et mélodrame, voit son succès sur une pente descendante depuis quelques années. À 76 ans, le réalisateur nous l'avoue d'ailleurs à demi-mot dans son 23e long métrage plein d'autocritiques, autofiction, portrait d'un auteur en crise.
1: Merci Lisa Géraldini, en direct de Cannes pour RFI.
2: Et merci à vous Gaëtan Plenaire, RFI 8h13 à Paris. Dans 5 minutes, notre grande invitée internationale au micro d'RFI et de la Deutsche Welle, la présidente de Moldavie, Maia Sandu, entretien à suivre à 8h20. Voilà la joie du vestiaire des Gunners d'Arsenal pour commencer notre journal des sports avec vous. Pauline Guillou, ça y est, c'est fait, ils sont champions d'Angleterre.
3: Exactement, vous l'avez entendu, le vestiaire entier en fait du côté de Londres. Un peu comme les rues du nord de la capitale anglaise hier soir, 22 ans plus tard et après de grosses désillusions. Arsenal remporte la première ligue anglaise. Les Gunners profitent du match nul de Manchester City face à Bournemouth, un partout hier soir. Pour s'assurer le titre avec 82 points, ils sont hors de portée de leur dauphin mancunien. Les hommes de Pep Guardiola, eux, sont relégués à 4 points d'Arsenal alors qu'il ne reste plus qu'une journée. Et pour Bernardo Silva, qui va quitter City à la fin de la saison, c'est logique. Son équipe n'a pas eu le niveau suffisant cette année, notamment lors des premiers mois de la compétition. Écoutez-le.
4: Je pense que les derniers 2-3 mois, on a vraiment trouvé un niveau qui a été fantastique. C'est une équipe jaune qui n'a pas trouvé ses niveaux aussi rapides comme on voulait. Et pour ça, j'ai dit que je sais et j'espère qu'il soit préparé pour la prochaine saison, avoir ce niveau dès le début de la saison. Mais je pense qu'on a raté dans beaucoup de matchs, principalement jusqu'à février.
3: Et Manchester City qui régnait sur le championnat anglais et qui laisse donc échapper un deuxième titre national consécutif. De leur côté, les Gunners peuvent pleinement se concentrer sur la Coupe d'Europe puisqu'ils jouent la finale de la Ligue des Champions face au PSG.
2: En parlant de Coupe d'Europe, Pauline, il y en a une autre à suivre ce soir.
3: Oui, la Ligue des Champions, c'est dans 10 jours, mais aujourd'hui, il y a la finale de la Ligue Europa entre Fribourg et Aston Villa. Affiche inédite et surtout l'occasion pour le technicien des Villans, Unai Emery, de remporter une 5e Ligue Europa en tant qu'entraîneur. En conférence de presse, il a salué l'ensemble du parcours réalisé par ses joueurs, pas seulement cette année, mais aussi depuis son arrivée au club en 2022. Écoutez.
5: La plus belle expérience que l'on peut avoir, c'est de jouer cette finale avec Aston Villa. Mais il y a 3 ans, nous avons fait une demi-finale de Conference League, l'an passé un quart de Ligue des Champions. Toutes ces expériences sont importantes pour nous. La manière dont on jouait l'année dernière, durant la première partie de saison, puis la seconde, tout cela est un processus et maintenant c'est un nouveau chapitre pour nous contre Fribourg en finale. Mais on doit se battre avec tout ce que l'on a construit, tout ce que l'on a appris et le montrer sur le terrain.
3: Fribourg, Aston Villa, coup d'envoi, 18h, temps universel.
2: Et un mot de basket pour terminer en NBA.
3: Oui, victoire des Knicks de New York face aux Cavaliers pour leur premier match de la finale de la Conférence Est. 115-104 pour New York et ce soir, deuxième manche de la finale Ouest, San Antonio face au Thunder d'Oklahoma.
2: Merci Pauline Guillou, à tout à l'heure. Et bonjour Stéphane Jeunesse.
6: Bonjour Andréane.
2: Elle a exprimé ce matin ses profonds regrets, la présidence sud-coréenne, après l'échec des négociations entre...

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0: Merci d'écouter RFI, les 9h à Paris, 15h à Pékin. Et c'est le journal tout de suite avec vous, Julien Coquelrohem.
1: Et à la une, Andréane, Pékin à nouveau au centre du monde diplomatique ce matin. Après Donald Trump la semaine dernière, Vladimir Poutine reçu tout à l'heure par Xi Jinping. Discussion stratégique et message géopolitique. On appelle notre correspondante à Pékin dans un instant. L'actualité ce matin, c'est encore Donald Trump qui menace de nouveau de frapper l'Iran. Dans notre dossier du jour, on repose les bases de la question du nucléaire iranien sur laquelle les discussions continuent de buter. Dans l'actualité également, l'alerte de l'OMS sur l'ampleur et la rapidité de l'épidémie d'Ebola. Reportage en RDC à Bounia dans l'Itourie où la population se met aux gestes barrières. Et puis quand la génétique ressuscite un animal disparu depuis des siècles, une entreprise américaine progresse dans ce sens et cela pose, vous l'entendrez, des questions scientifiques et éthiques.
0: Une relation inébranlable malgré les épreuves.
1: C'est ce que salue Xi Jinping et ce que le président chinois et Vladimir Poutine ont cherché à afficher ce matin. Une semaine après Donald Trump, le président russe reçu à son tour avec les honneurs au Palais du Peuple à Pékin pour afficher la solidité du partenariat sino-russe dans le contexte international qu'on connaît. Bonjour Cléa Broadhurst.
2: Bonjour Julien, bonjour à tous.
1: Derrière les déclarations d'amitié, la Chine et la Russie veulent montrer qu'elles entendent peser ensemble dans le nouvel ordre mondial qui se dessine.
2: Exactement. Xi Jinping et Vladimir Poutine ont affiché une relation à un niveau sans précédent, selon les mots du président russe. Les deux dirigeants ont renouvelé leur traité d'amitié et multiplié les critiques contre, je cite, l'unilatéralisme, les contre-courants hégémoniques et la loi de la jungle dans les relations internationales, des attaques visant clairement Washington. Les deux pays veulent un monde, je cite, polycentrique, moins dominé par les États-Unis, une manière aussi pour Pékin de rappeler qu'il peut parler aussi bien avec Donald Trump qu'avec Vladimir Poutine. Au cœur des discussions, l'énergie, fragilisée par les sanctions occidentales depuis la guerre en Ukraine, eh bien la Russie veut renforcer ses exportations de pétrole et de gaz vers la Chine. Moscou pousse notamment le projet géant de gazoduc Force de Sibérie 2, destiné à acheminer du gaz russe vers le nord de la Chine via la Mongolie. La guerre au Moyen-Orient renforce aussi l'importance de ce partenariat énergétique, parce que les tensions dans le détroit d'Ormuz, eh bien avec cela, eh bien Moscou tente de se présenter, si vous voulez, comme une alternative fiable pour sécuriser les approvisionnements chinois. Et au-delà de l'économie, eh bien, cette visite avait aussi une portée symbolique. En recevant Trump puis Poutine à quelques jours d'intervalle, Xi Jinping cherche à installer Pékin au centre du jeu diplomatique mondial, Julien.
1: Cléa Broadhurst à Pékin pour RFI, merci beaucoup. Au sujet du Moyen-Orient, le président chinois Xi Jinping juge ce matin qu'une reprise du conflit serait inopportune, à bon entendeur pour Donald Trump, qui a de nouveau menacé de frapper l'Iran. Hier, il entretient le flou sur le délai qu'il serait prêt à accorder à Téhéran pour revenir à la table des négociations. L'Iran qui menace en retour d'ouvrir de nouveaux fronts contre les États-Unis en cas d'une reprise des frappes.
0: Et parmi les points de blocage entre Washington et Téhéran, il y a toujours la question du nucléaire.
1: Alors que Donald Trump dit toujours vouloir empêcher Téhéran de se doter de l'arme nucléaire et que le sujet est omniprésent dans les discussions, quelques questions de base dans notre dossier ce matin. Qu'est-ce qu'un programme nucléaire? Où en est l'Iran? Alors que les États-Unis l'ont attaqué à deux reprises en moins d'un an. Bonjour Nicolas Falaise.
3: Bonjour.
1: On révise les fondamentaux avec vous ce matin. D'abord, tout simplement, que faut-il pour fabriquer une bombe atomique?
3: Un minerai de l'uranium. Une fois extrait, on lui donne la forme d'un yellow cake, gâteau jaune, une matière qui sera ensuite enrichie, c'est-à-dire rendue plus concentrée avec des machines que l'on appelle des centrifugeuses. Alors jusqu'ici, on parle d'un processus commun aux usages civils, la production d'électricité dans une centrale nucléaire, et aux usages militaires, la fabrication d'une bombe.
1: Où en est l'Iran concernant cette première étape, celle de l'enrichissement?
3: Alors c'est ici que notre petit exposé sur comment fabriquer une bombe atomique rejoint l'actualité la plus brûlante. Une bonne partie de ce qui se joue en ce moment, c'est le devenir d'un stock d'uranium enrichi par l'Iran. C'est ce que nous explique la chercheuse Héloïse Fayet de l'Institut français des relations internationales.
4: Ce sont bien évidemment les 440 kilos d'uranium enrichi à 60% qui sont les plus préoccupants, car c'est ce stock que l'Iran pourrait utiliser si jamais il décidait de fabriquer une arme nucléaire. On estime qu'il y a une partie toujours enterrée effectivement dans certains sites nucléaires iraniens, enterrée en fait depuis juin 2025, donc depuis les premières frappes israéliennes et américaines.
3: Précision importante, hein, pour des applications civiles, on enrichit l'uranium à 3% environ et à 90% pour une bombe atomique. Ces dernières années, l'Iran, vous venez de l'entendre, a fait la plus grande partie du chemin en enrichissant à 60%.
1: En théorie, l'Iran est donc proche de l'arme nucléaire.
3: Eh bien non, car un stock de matière nucléaire ne fait pas une bombe, c'est ce que rappelle la spécialiste de la prolifération nucléaire, Héloïse Fayet.
4: Ce qu'il faut surveiller, en fait, ce ne sont pas tant les reprises des activités d'enrichissement que le début d'activités de militarisation de cette matière, d'arsenalisation, de miniaturisation. Et ça, ce sont vraiment les processus qui montreraient que l'Iran a choisi vraiment d'avancer, en fait, vers le développement d'une arme nucléaire. Et c'est quelque chose qu'on ne voit pas aujourd'hui.
1: On ne voit pas la volonté iranienne d'avancer vers l'arme nucléaire. C'est ce que nous dit Héloïse Fayet de l'IFRI.
3: Il faut quand même souligner que les progrès de l'Iran n'ont plus rien à voir, et depuis longtemps, avec les critères d'un programme nucléaire civil. C'est ce qui fait de ce dossier une crise de prolifération qui dure depuis des décennies. L'Iran a toujours dit qu'il ne voulait pas la bombe, et pourtant il s'en approche. Scénario insupportable pour Israël comme pour les États-Unis. L'accord nucléaire de 2015 a brièvement permis de limiter et de surveiller le programme iranien. Accord déchiré par Donald Trump, celui-là même qui, après avoir bombardé l'Iran, parle aujourd'hui d'un accord possible. Enfin, rappelons que la seule puissance nucléaire du Moyen-Orient, c'est Israël qui ne l'a jamais officiellement reconnu.
1: Nicolas Falaise pour notre dossier du jour. Merci beaucoup.
0: À la une également, Julien, l'OMS qui alerte sur l'ampleur et la rapidité de l'épidémie d'Ebola.
1: Alors que la République démocratique du Congo dénombre 136 décès probables et 543 cas suspects, que l'Ouganda fait état d'un cas suspect et d'un mort, l'Organisation mondiale de la santé doit annoncer aujourd'hui ses recommandations pour lutter contre la propagation. La riposte s'organise aussi dans l'épicentre de la contagion, la province de l'Ituri, dans le nord-est de la RDC, où les premiers cas ont été signalés la semaine dernière. Hier mardi, plus de 16 tonnes de kits et médicaments ont été réceptionnés à Bounia, le chef-lieu de la province où les habitants s'organisent. Alexandra Branjon.
5: Depuis lundi, les différentes radios de la ville diffusent des messages de sensibilisation en langue locale. Lavez-vous les mains, portez un masque, évitez de vous serrer la main. La population prend ses consignes très au sérieux, explique un habitant, selon qui plus de la moitié des gens dans la rue portent un masque, y compris les chauffeurs de moto, ajoute-t-il. Les écoles sont restées ouvertes. Là aussi, les consignes sont appliquées.

0: Hein? Vous trouvez maintenant 8 000 francs et à 10 000 francs. Or, par rapport au coût de la vie, c'est un peu compliqué. Et surtout, on va pas demander à une personne déplacée qui n'a pas d'argent d'acheter un désinfectant à ce prix-là.
1: Cette hausse des prix complique les efforts de riposte, ajoute-t-il, notamment pour les plus vulnérables économiquement. Les acteurs humanitaires craignent notamment une propagation du virus dans les différents sites de déplacés autour de Bounia, qui accueille plusieurs dizaines de milliers de personnes.
2: Alexandra Branjon, et malgré l'épidémie d'Ebola, l'équipe de football de la RDC pourra bien participer à la Coupe du Monde 2026, l'annonce hier de Washington. Alors que les États-Unis ont annoncé lundi l'interdiction d'entrée dans le pays des ressortissants étrangers passés par la RDC, l'Ouganda et le Soudan du Sud au cours des 21 derniers jours. C'est le délai d'incubation du virus.
3: C'est une vague qui continue de s'abattre. L'intelligence artificielle de nouveaux responsables de licenciements.
2: Hier mardi, la banque Standard Chartered a annoncé la suppression de 7 000 effectifs d'ici 2030. C'est hier aussi que la maison mère de Facebook, Meta, a dit vouloir se séparer de 10% de ses 80 000 employés, avec toujours la même raison invoquée, une nouvelle organisation des entreprises orientée vers l'intelligence artificielle, Pierre-Olivier.
4: Les mots du PDG de la banque Stanchart sont sans équivoque. Avec ses 7 000 licenciements, l'IA doit, je cite, « remplacer un capital humain de moindre valeur ». De son côté, Meta, en plus de remercier 10% de ses employés, parle plus pudiquement de déplacer d'autres effectifs vers de nouvelles initiatives liées à l'IA. Dans les deux entreprises, des postes de direction sont aussi concernés par ces réductions d'effectifs. Et ceux qui travaillent devant un PC à travers le monde n'ont encore rien vu, selon Stéphane Roder, PDG du cabinet AI Builders.
5: Il faut voir qu'aujourd'hui, au final, il y a très peu de gens qui utilisent vraiment de l'IA toute la journée. Il faut voir que dans le monde, il y a 1,2 milliard ou 1,5 milliard de PC. Le jour où tous ces PC vont utiliser de l'intelligence artificielle, ça donne une idée en fait de ce qui va se passer pour les autres collaborateurs.
4: Des perspectives sombres pour l'emploi qui s'accompagnent, comme pour la banque Stanchart, de prévisions de rendement exponentielles. Dans les sondages outre-Atlantique, l'IA est devenue l'un des principaux sujets d'inquiétude pour les Américains.
2: Pierre-Olivier.
3: Et l'intelligence artificielle au cœur d'un conflit social qui pourrait avoir des répercussions mondiales.
2: Une grève annoncée à partir de demain chez le géant des puces électroniques Samsung en Corée du Sud, faute d'un accord entre la direction et les syndicats qui réclament un meilleur partage des profits records apporté par l'intelligence artificielle. Samsung a multiplié par 6 son bénéfice net sur un an. La grève pourrait rassembler 50 000 des 125 000 salariés de l'entreprise dans le pays. Elle pourrait avoir un impact majeur, alors que Samsung génère à elle seule 12,5% du PIB sud-coréen. C'est aussi le premier fournisseur mondial de puces essentielles, on le sait, au fonctionnement des centres de données, des smartphones ou encore des voitures électriques.
3: Ils avaient jusqu'au 4 juillet pour éviter de nouveaux droits de douane américains.
2: Sous la pression de Donald Trump, le Parlement européen et les États membres de l'UE sont parvenus cette nuit à un compromis provisoire pour mettre en œuvre l'accord commercial conclu l'an dernier avec les États-Unis. Le chancelier allemand Friedrich Merz salue à l'instant un accord qui montre que l'Europe tient ses engagements. En France, Emmanuel Macron tente de nouveau de placer l'un de ses proches à un poste clé, alors que les candidatures de plusieurs d'entre eux ont été retoquées ou validées seulement de justesse par le Parlement ces derniers mois. L'ancien secrétaire général de l'Élysée, Emmanuel Moulin, auditionné aujourd'hui par les commissions des finances de l'Assemblée et du Sénat, le président français l'a proposé pour prendre la tête de la Banque de France, mais sa candidature est fragilisée, Raphaël Delvolvé.
6: Pour repousser la nomination et infliger un camouflage à Emmanuel Macron, il faudra l'opposition des 3/5 des voix exprimées par les commissaires aux finances du Parlement. C'est élevé, mais plus improbable puisque les socialistes voteront contre. Le député Philippe Brun.
7: Les auditions ont montré que Emmanuel Moulin n'était pas favorable à l'augmentation de la régulation bancaire. Sa nomination serait donc une mauvaise nouvelle pour la stabilité financière.
6: Le PS grossit les rangs d'une gauche, accusant aussi le président Macron de placer des proches au poste clé à un an de son départ du pouvoir, comme Richard Ferrand au Conseil constitutionnel, l'insoumis Éric Coquerel.
8: C'est le verrouillage des institutions, ça c'est clair.
6: À l'extrême droite, le RN votera également contre. Le député Jean-Philippe Tanguy instruit un procès en incompétence contre celui qui a pourtant été également directeur général du Trésor.
8: Il lui avait demandé à partir de combien de milliers de milliards de dettes du fait de son incompétence, il allait démissionner de la fonction publique. Au lieu de démissionner, il veut une promotion.
6: Des attaques écartées d'un revers de manche par le macroniste Pierre Cazeneuve.
9: Il y a une expérience aujourd'hui absolument colossale. En fait, quand on travaille pour le président de la République, on ne travaille pas pour un parti. On travaille pour la France.

0: procès en amitié politique est complètement caduque.
1: Pour valider la nomination, le Bloc central doit toutefois compter sur l'apport des voix des LR, notamment du Sénat, où personne ne se risque à un pronostic, car le choix du président irrite certains.
2: Raphaël Del Volvé.
3: Et puis, Julien, quand la science permet de ressusciter des espèces disparues.
2: Ce n'est pas un nouvel épisode de Jurassic Park, mais l'exploit de l'entreprise américaine Colossal Biosciences, qui avait beaucoup fait parler d'elle il y a quelques mois, en annonçant avoir ressuscité, grâce à la génétique, une espèce de loup préhistorique. Elle récidive aujourd'hui. Pas de nouvel animal ramené à la vie, mais l'annonce de la naissance de poussins développés dans un œuf de synthèse. Un succès, selon l'entreprise, nécessaire pour envisager d'aller plus loin et ressusciter un oiseau géant disparu, le moa, Simon Rosé.
4: Plus personne n'a vu de moa depuis au moins 600 ans. 3,5 mètres de haut, 200 kilos, c'était un oiseau mais qui n'avait pas d'ailes, disparu de Nouvelle-Zélande après l'arrivée des ancêtres des Maoris. C'est lui que souhaite ressusciter l'entreprise Colossal Biosciences. Et pour cela, la première étape, c'est d'avoir un œuf suffisamment grand, 25 cm. Aucun animal ne pond aujourd'hui quelque chose de cette taille. La solution, c'est donc un œuf de synthèse, celui que la société annonce avoir développé et de taille normale, imprimé en 3D. Les embryons peuvent s'y développer et les chercheurs observaient leur croissance. 26 poussins sont nés ainsi, validant le concept selon l'entreprise. Mais voilà, plus qu'un œuf artificiel, c'est plutôt une coquille qui a été réalisée. Les organes temporaires qui se forment pour nourrir le poussin en gestation n'ont pas été intégrés. Ces éléments ont été ajoutés manuellement. La finalité de l'expérience pose également des questions éthiques. Peut-on réellement ressusciter une espèce ? Colossal Biosciences avait été critiqué à l'annonce de la résurrection du loup terrible, éteint il y a 10 000 ans. Les scientifiques y voyaient plutôt des loups gris communs, modifiés génétiquement pour ressembler à des loups terribles. Scientifiques qui estiment par ailleurs que plutôt que de rappeler le passé, il vaudrait mieux protéger ceux qui restent.
2: Simon Rosé.
3: Et Julien Coquelrohem pour le journal. Merci Julien, 9h15 à Paris.

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3: Merci de rester avec nous à l'écoute de RFI. Il est midi à Paris, 10h en temps universel. Et pour le journal, on vous retrouve, Karine Bellicha, bonjour.
4: Bonjour Caroline, bonjour à tous. À la une, en République démocratique du Congo, la riposte s'organise, notamment en Ituri, face à l'épidémie d'Ebola. Cette province du nord-est du pays est l'épicentre de la contagion, c'est là que les premiers cas ont été signalés la semaine dernière. Témoignage à Bounia dès le début de ce journal. En Corée du Sud, la menace d'une grève chez Samsung est suivie de très près par le gouvernement. La crise au sein du géant de l'électronique sur fond de boom de l'intelligence artificielle est une affaire nationale, nous dira Stéphane Geneste. Et puis nous évoquerons les soupçons en France de détournement de fonds publics visant un candidat à la prochaine présidentielle. Il s'agit d'Édouard Philippe. Laura Martel nous en dira plus. Les autorités congolaises recensent pour le moment 136 décès probables et 543 cas suspects d'Ebola. Et l'épidémie est partie pour durer. L'Organisation mondiale de la santé alerte sur l'ampleur et la rapidité de la propagation du virus, alors que les équipes sanitaires sur place sont déjà débordées, notamment en Ituri, cette province du nord-est du pays, épicentre de la contagion. C'est là que les premiers cas ont été signalés en RDC la semaine dernière. Hier, plus de 16 tonnes de kits et médicaments ont été réceptionnés à Bounia, chef-lieu de la province. Les habitants tentent de s'organiser. Alexandra Branjon.
5: Depuis lundi, les différentes radios de la ville diffusent des messages de sensibilisation en langue locale. Lavez-vous les mains, portez un masque, évitez de vous serrer la main. La population prend ses consignes très au sérieux, explique un habitant, selon qui plus de la moitié des gens dans la rue portent un masque, y compris les chauffeurs de moto, ajoute-t-il. Les écoles sont restées ouvertes. Là aussi, les consignes sont appliquées à la lettre, explique Marthe Dévé, mère de 4 enfants.
6: Là où mes enfants étudient, on a exigé les masques. Tout, ils ont mis de dispositifs de lavage de mains. Il y a le thermomètre à l'entrée d'ailleurs pour prélever les températures. Et puis, ils ont aménagé des salles supplémentaires pour que les enfants ne soient pas attassés.
5: Le lavage de mains a été renforcé dans les établissements scolaires, les administrations, les bureaux, les banques. Mais l'épidémie a provoqué une flambée des prix, déplore Jean Bosco Kisoke de la société civile.
7: Par exemple, le cachinet qui se vendait à 500 francs au marché, maintenant ça se va au prix double, 1000 francs. Les désinfectants qui étaient à 4000 francs, vous trouvez maintenant à 8000 francs et à 10000 francs. Or, par rapport au coût de la vie, c'est un peu compliqué. Et surtout, on ne va pas demander à une personne déplacée qui n'a pas d'argent d'acheter un désinfectant à ce prix-là.
5: Cette hausse des prix complique les efforts de riposte, ajoute-t-il, notamment pour les plus vulnérables économiquement. Les acteurs humanitaires craignent notamment une propagation du virus dans les différents sites de déplacés autour de Bounia, qui accueille plusieurs dizaines de milliers de personnes.
4: Une situation d'autant plus difficile que les ONG font face à une baisse générale des aides internationales, en particulier des États-Unis, depuis le retour de Donald Trump à la Maison-Blanche. Même si Washington a annoncé un renforcement des contrôles sanitaires à ses frontières, les autorités ont annoncé qu'elles allaient autoriser l'équipe de football de la RDC à se rendre aux États-Unis pour la Coupe du Monde. La mise en scène était la copie conforme de l'accueil réservé à Donald Trump. Aujourd'hui, c'est à Vladimir Poutine d'être reçu à Pékin. Le président chinois vantait avec son homologue russe la force de leur entente, malgré les turbulences internationales. Mais le projet de gazoduc qui relierait les plus grosses réserves de gaz naturel russe dans le nord de la Sibérie et la Chine n'a pas avancé. Vladimir Poutine espérait une percée sur ce dossier à Pékin pour trouver de nouveaux débouchés pour ses hydrocarbures. Xi Jinping estime qu'il reste des points à régler avant un accord. Direction la Corée du Sud à présent, les négociations ont repris entre la direction de Samsung et les syndicats, des échanges tendus afin d'éviter une grève des salariés du géant de l'électronique britannique. Si aucun accord n'est trouvé, elle débutera demain. Et justement, ce matin, la présidence sud-coréenne a regretté très officiellement l'échec des premières discussions. Au cœur de ce mouvement social, des revendications de meilleure rémunération, car Samsung, grâce au boom de l'intelligence artificielle, fait d'énormes bénéfices. Une grève de 45 à 50 000 salariés chez un géant de cette importance inquiète le gouvernement. Stéphane Genèse, bonjour.
1: Bonjour Karine.
4: À tel point que l'exécutif suit personnellement le dossier.
1: Oui, car Samsung, c'est un peu plus de 12% du PIB de la Corée du Sud. Donc si ce moteur ralentit, c'est toute l'économie sud-coréenne qui perd de la vitesse. Certains analystes estiment même qu'une grève prolongée pourrait coûter jusqu'à 20 milliards de dollars au groupe et provoquer des tensions sur les prix mondiaux des puces mémoire. Et c'est bien cela qui inquiète. Les États-Unis, la Chine, l'Europe se livrent une guerre industrielle autour des puces électroniques. Tout le monde veut sécuriser ses approvisionnements. Donc si le champion mondial en la matière ralentit le rythme, cela provoquerait des retards de livraison et cela à l'échelle planétaire. Mais il y a aussi qu'il règne une fracture sociale. La jeune génération veut plus de transparence, de la reconnaissance et une part plus juste de la richesse créée. Et chez Samsung, l'impact est très concret. C'est d'ailleurs le premier vrai test pour la nouvelle direction depuis l'apparition des syndicats il y a à peine 6 ans dans l'entreprise. Et c'est précisément pour cela que le gouvernement suit le dossier d'aussi près. Une grève chez Samsung n'est pas un simple conflit social, c'est un sujet d'intérêt national.
4: Stéphane Genest, la présidente de la Commission européenne, Ursula von der Leyen, estime que le compromis trouvé au sein des 27 est un pas vers un commerce stable et mutuellement bénéfique avec les États-Unis. Et pourtant, l'accord provisoire négocié par les représentants du Parlement européen et des États membres toute la nuit dernière à Strasbourg valide un déséquilibre. Bruxelles s'engage à supprimer les droits de douane appliqués sur la plupart des importations en provenance des États-Unis en échange d'un plafonnement à 15% des droits de douane sur les produits européens. Aux États-Unis, 1,8 milliard de dollars pour indemniser les victimes supposées de la justice fédérale dans le cadre d'un accord avec l'administration fiscale autour d'une plainte qu'il avait déposée. Donald Trump a créé un fonds anti-instrumentalisation afin d'aider ceux qui l'estiment avoir été, comme lui, ciblés de manière volontaire par le système judiciaire. Cette décision qui pourrait de fait permettre à des soutiens du président américain de toucher des recettes fiscale du gouvernement fédéral, Nicolas Rocca.
8: Abandonner la plainte de sa famille contre l'agence fiscale américaine en échange de la création d'un fonds d'1,8 milliard de dollars. L'accord de Donald Trump avec le département de la justice met le feu au Capitole. Un comité de 5 personnes nommées dans les 30 prochains jours par le ministre de la justice sera chargé d'attribuer des compensations aux victimes injustes du système juridique ciblées pour des motifs politiques. Une procédure en dehors de tout cadre existant sur laquelle le pouvoir du président semble total. Donald Trump pourra lui-même remplacer n'importe quel membre de la commission, tandis que l'autre personne en charge, c'est son ancien avocat, Todd Blanche, le ministre de la Justice. Ce dernier a d'ailleurs passé ce mardi une audience assez houleuse au Sénat, contraint de nier difficilement les accusations de corruption, de création d'un fonds occulte, promettant un processus transparent. Si le président et sa famille ne pourront recevoir d'argent, le vice-président J.D. Vance, lui aussi interrogé sur le sujet, a refusé d'exclure que les personnes condamnées dans le cadre de l'attaque sur le Capitole en 2021, puissent-eux bénéficier d'une indemnité.
4: En France, un juge d'instruction va enquêter sur des soupçons de détournement de fonds publics visant Édouard Philippe. Le parquet national financier a confirmé hier l'ouverture d'une enquête préliminaire visant l'ancien Premier ministre, désormais candidat à la présidentielle de l'an prochain. Laura Martel, bonjour.
9: Bonjour.
4: Alors, sur quoi portent les investigations ?
9: Eh bien, l'affaire concerne la communauté urbaine de la ville du Havre, dans l'ouest de la France, dont Édouard Philippe est maire. Elle remonte à fin 2023, quand une lanceuse d'alerte a signalé de potentielles malversations avant de déposer plainte avec constitution de partie civile en juin dernier. Alors, selon cette plainte, les soupçons portent sur une convention pour animer la cité numérique du Havre durant 4 ans. Une convention signée en juillet 2020, notamment par Édouard Philippe en tant que président de la communauté urbaine et Stéphanie de Baselaire, qui est elle présidente bénévole d'une association LS French Tech et qui est elle aussi visée par cette plainte. Eh bien, cette association qui a été créée juste avant la signature de la convention avait été la seule

0: Voilà, c'est la fin de ce journal. Tout de suite, 8 milliards de voisins. Avec vous, Lucie Bouclou. Bonjour, Lucie.
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2: Bonjour à toutes et à tous, La Clé des Ondes, la radio qui se mouille pour qu'il fasse beau, et Dynamo, l'association qui amène l'eau là où elle n'est pas, vous accompagne sur le chemin des transitions. C'est l'émission qui, modestement, chaque semaine, vous propose de marcher dans les pas d'un guide éclairé vers un monde meilleur. Mais oui, tant y a faire. Alors, quoi de plus bucolique, de plus apaisant qu'un bord de rivière, tapissé d'herbes fraîches et ombragé de la canopée d'une grande variété d'arbres, dont un, derrière lequel on trouve un pêcheur à qui on ne manquera pas de ponctuer notre passage d'un sonore. Alors, sa mort ? Eh bien, réjouissez-vous, parce qu'aujourd'hui, Jean Martin, ici présent en face de moi, représente la Fédération départementale de pêche. Et ça n'est pas une mince affaire. Parce qu'en Gironde, il y a 6400 km de rivières, 11 000 hectares de plans d'eau et une soixantaine d'espèces à pêcher ou à protéger. On verra ça. Alors, ça commence déjà à faire un joli puzzle, non ? Mais rassurez-vous, il y a 51 APMA. Coordonnées par la fédération pour s'occuper de ça. Alors c'est quoi ça ? Les APMA, tout le monde le sait, non ? Allez, je vais détailler pour les concrets. Une APMA, 2A, 2PMA, c'est une association agréée de pêche et de protection des milieux aquatiques. Vous avez bien entendu ? De pêche et de protection des milieux aquatiques. Et là, tout est dit, ou presque. Parce que pour sortir du poisson, encore faut-il qu'il y en ait. Et pour cela, il faut que la rivière constitue un biotope vivable. Et ça, c'est pas forcément gagné partout. Rappelez-vous les avertissements de Philippe Bouette du Conseil scientifique de l'Estuaire, de Rémi du collectif Non Surf en Boîte sur les dangers qui menacent l'eau bourde, de Mélanie sur les anguilles, des représentants de la Cépanceau qui partent veillent en grain. La qualité de l'eau en de nombreux endroits est menacée. Et pour une fois, nous remonterons depuis notre cher estuaire de la Gironde vers les multiples cours d'eau qui l'alimentent. Et ils sont les garants de sa survie. Oui, la Fédération de pêche coordonne la protection de l'eau vive et sauvage en partenariat avec nombre d'institutions. Alors laissons Jean nous en expliquer les mécanismes.
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2: Bonjour Jean.
3: Bonjour.
2: Alors, on n'imagine pas forcément en se promenant au bord d'une rivière toute la complexité organisationnelle requise pour protéger ce qui nous semble, nous, si naturel, mais en fait qui se révèle si fragile, la qualité des rivières. Comment vous en sortez pour coordonner tout ce bazar-là ?
3: Alors en fait, la pêche en France, elle est structurée de manière pyramidale. On commence tout en haut de la pyramide par une fédération nationale qui se décline en fédération départementale, comme son nom l'indique, qui est découpée selon les départements. Et à l'intérieur de chaque département, vous avez ce que vous avez appelé tout à l'heure des AAPPMA, des associations agréées de pêche et de protection des milieux aquatiques. Et en Gironde, on en a 50, donc, qui sont découpées territorialement en fonction des bassins versants. L'eau bourde, le lac de Lacanau, le lac de Carcan, etc., pour les plus connus. Oui. Et chaque association, fille de la fédération départementale, gère un espace qui lui est dédié. Donc quand vous voulez pêcher en France, il faut vous acquitter d'une carte de pêche. Mmh. Et cette carte de pêche, elle est payante. Et l'argent qui est versé par le pêcheur pour pouvoir pêcher sur les rivières et les lacs du département, voire partout en France, il y a une partie de cet argent qui retourne à l'agence de l'eau et qui ensuite est reversée aux fédérations de pêche pour agir sur la protection des milieux aquatiques. Donc c'est la seule activité aujourd'hui de loisirs qui permet, ou en tout cas qui finance aussi la protection des milieux aquatiques. C'est pour ça qu'on a deux jambes à la Fédération de pêche, et vous l'avez dit dans le titre, c'est à la fois protection des milieux aquatiques, première jambe, deuxième jambe, c'est la valorisation du loisir pêche.
2: D'accord, donc, mais effectivement, il y a quelque part un effet cause et effet, hein, puisque s'il n'y a pas d'eau, si l'eau n'est pas vivable, il n'y a pas de poisson, il n'y a pas de pêche.
3: Hein. Effectivement, c'est pour ça qu'on a l'habitude de dire que les pêcheurs sont un petit peu les sentinelles de la rivière. Et, ouais. Et pour le coup, c'est vrai. C'est-à-dire qu'en Gironde, on est 30 000 aujourd'hui pêcheurs en rivière qui prennent leur carte de pêche. Mmh. Vraisemblablement bien plus, forcément, puisque dans le domaine privé, vous n'êtes pas forcément obligé de vous acquitter d'une carte de pêche qui permet de pêcher, puisque c'est le domaine privé. Donc là, il faut demander aux propriétaires, etc. C'est deux démarches différentes. Donc, on est vraisemblablement beaucoup plus que 30 000, mais ces gens-là sont au bord de l'eau beaucoup plus souvent que n'importe qui. Et donc, ces gens-là se soucient évidemment de la qualité du milieu qui est évidemment aussi le garant d'avoir des poissons pêchables.
2: D'accord. Et alors aujourd'hui, quelle est la situation ? On est, parce que bon, c'est vrai que quand on arrive jusqu'à la mer, enfin, c'est toutes les eaux qui viennent. Bon, malheureusement, les égouts, etc. aussi, quoi. Mais pour les rivières, comment ça se passe ? Est-ce qu'en amont, il y a des pollutions ? Ou est-ce qu'au contraire, bah, de plus en plus de gens sont conscients et prennent soin de l'eau courante ?
3: Ouais. Alors en fait, aujourd'hui, d'abord, il y a une disparité territoriale en fonction des usages à la fois urbains et agricoles. C'est-à-dire que si vous prenez évidemment une rivière qui est drainée par une ville ou autre, elle va être impactée par tout ce qui est rejet urbain, voire périurbain. Donc évidemment, plus vous en allez en Sud-Gironde, moins c'est densément peuplé, plus vous avez des rivières comme le Ciron qui sont extrêmement propres, entre guillemets, avec une pollution qui est vraiment très faible. Par contre, si vous allez sur des rivières comme l'Aubourde ou d'autres estuaires qui longent Bordeaux, mais là, vous vous apercevez que la qualité, elle est beaucoup moins bonne. Si vous allez aussi dans des cours d'eau de l'Entre-deux-Mers, ils sont aussi énormément impactés par la vitiviniculture.
2: D'accord.
3: Ou par la rectification qui ont été faites. Rectification, ça veut dire que, grosso modo, certaines rivières n'ont plus le méandre naturel qu'elles avaient auparavant, et elles ont été totalement artificialisées, et ça fait mal au milieu et aux poissons, évidemment. Par contre, si vous allez dans le Médoc, vous avez nos grands lacs, si j'ose dire, les lacs médocains, lac de Lacanau, lac de Carcorentin, où là, on a une qualité d'eau exceptionnelle, et il y a des efforts qui, depuis 30 ans aujourd'hui, ont porté leurs fruits. Alors, pas seulement ici, là, je dézoome, mais je regarde sur le territoire français, il y a énormément d'efforts qui ont été faits depuis les années 70 pour ne plus que les effluents arrivent directement à la rivière. Vous avez la poussée de stations d'épuration qui a fait énormément de bien à la rivière. Il faut voir qu'avant les années 70, cette prise de conscience n'avait pas eu lieu. Et du coup, vous aviez des rivières qui étaient extrêmement impactées par tout ce qui était rejet d'égouts directs sans station d'épuration. Donc ça, il y a eu énormément d'améliorations de fait. Je ne dis pas que tout est parfait.
2: Bien sûr. Et c'est vrai que bon, bah, c'est un petit peu contre-intuitif de lier la station d'épuration et la rivière. Et pourtant, leur destin est extrêmement lié.

0: Color Humano nous interprétait Burundanga. Merci David.
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0: Et le chemin des transitions, c'est sur la Clé des Ondes. 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Alors, nous sommes en compagnie, donc là, c'est pas vraiment une transition, c'est surtout plus, on est plus sur un aspect de conservation parce que c'est Jean Martin de la Fédération de pêche qui va nous expliquer comment un petit peu on peut garder nos rivières saines, qu'elles constituent des biotopes vivables pour toutes ces multitudes de poissons et qu'on puisse avoir des pêcheurs ravis qui puissent pratiquer leur activité dans des conditions acceptables. Alors on a vu un tout petit peu en première partie qu'il y a effectivement des éléments qui perturbent un peu la santé des rivières, comme ça peut être les pollutions chimiques, notamment dans l'industrie, les pollutions chimiques aussi par l'agriculture, notamment la viticulture dans certaines régions ici. Il y a plein de solutions. Il y a d'abord, les gens sont de plus en plus sensibilisés, et puis surtout la fédération de pêche et consorts mène de multiples actions.
2: Absolument, ouais. On n'est pas les seuls à travailler sur le milieu et à la restauration des habitats ou à leur préservation. On a des axes à la fois de préservation de l'existant et d'amélioration. Alors nous, on apporte de la connaissance sur les milieux. Et je vais brosser un peu le portrait robot type de nos actions renouvelées chaque année. On s'occupe à la Fédération de quelque chose de primordial, c'est la continuité écologique. La continuité écologique, c'est quoi? Je caricature, mais c'est faire sauter les barrages. L'idée, c'est qu'aujourd'hui, il y a énormément de cours d'eau qui sont entravés par des barrages qui ont été construits depuis, je ne vais pas dire la nuit des temps, mais depuis des siècles, pour différentes fonctions. Nous, il nous vient en tête les grands barrages hydroélectriques, mais avant, l'ensemble des rivières étaient barrées pour faire des moulins, etc. Ces barrages-là, ils ont entravé la rivière et il y a deux conséquences. La première, c'est la modification, évidemment, des débits sédimentaires et des débits de l'eau. Et donc, vous avez une modification hydromorphologique de la rivière qui est totale. Et en plus de ça, vous avez ces barrages qui constituent une entrave à la migration des poissons migrateurs. On en parle énormément, parce que les poissons migrateurs se cassent la figure de partout. Et la continuité écologique, en tout cas les ruptures de continuité écologique, constituent un axe majeur pour la restauration des poissons migrateurs. Donc à la Fédération de pêche, on a une chargée de mission qui s'occupe spécifiquement en Gironde de solliciter des propriétaires pour faire à tout le moins aménager leur ouvrage ou voire l'effacer totalement pour rendre à la rivière son libre cours. Parce que avec le réchauffement climatique qui a lieu, non seulement il y a deux problématiques qui se soulèvent, la problématique de la quantité d'eau et la problématique de la qualité d'eau. Les deux d'ailleurs sont intimement liés. Et quand vous entravez une rivière, et donc à l'amont du barrage, vous facilitez une eau stagnante qui va chauffer.
0: D'accord.
2: Voilà. Et donc à l'aval, vous allez avoir une eau en dessous du barrage qui va être bien plus chaude que s'il n'y avait pas eu de barrage.
0: D'accord.
2: Avec une accentuation de ce phénomène avec le réchauffement climatique. Et en plus de ça, vous accélérerez l'évapotranspiration.
0: De naturelle.
2: Voilà, exactement. Et du coup, ce faisant, non seulement la qualité d'eau, mais la quantité d'eau aussi est impactée. Donc vous voyez qu'en fait, c'est une espèce d'effet cascade si on parle de continuité écologique. Donc ça, c'est un axe majeur. Ensuite, on travaille aussi sur la restauration des zones humides. Les zones humides, on en a tous entendu parler. C'est les zones humides, il faut savoir que énormément de zones humides au cours de ce siècle ont été détruites par l'homme, asséchées, parce qu'elles étaient considérées comme des zones des nids à moustiques. Je caricature,
0: c'est ça,
2: cloaques, etc. Et donc, le but, pendant des années et des années, ça a été d'assécher ces zones. Sauf qu'en fait, il y a un effet éponge de la zone humide. C'est-à-dire que la zone humide va se gorger d'eau en hiver, puis restituer cette eau petit à petit à la rivière, de manière naturelle, comme une éponge qu'on presserait au fur et à mesure que la saison sèche avance. Sauf que si vous n'avez plus de zone humide en tête de bassin versant, vous n'avez plus de restitution d'eau dans la rivière en aval, et donc un niveau d'eau qui est beaucoup plus faible, puisque vous n'avez pas de zone humide qui crée un tampon.
0: Oui, et puis là, on retombe dans le système où effectivement l'eau, elle est entre guillemets canalisée. Donc exactement. Il y a trop de débit en hiver et il n'y a mais pas
2: exactement.
0: Assez en été.
2: Mais exactement. En fait, toute la rectification et l'artificialisation des cours d'eau a fait que vous avez des effets absolument délétères au moment des crues, où en fait, vous avez des crues monstrueuses avec une eau qui dévale directement vers l'aval et vers l'estuaire, sans avoir de zone tampon où elle peut s'étendre, en fait. Alors ça vient de l'artificialisation des sols, en fait. Voilà. Donc, à la fêlée, on travaille sur l'identification des zones humides, donc la cartographie. Donc ça, on envoie ça à l'agence de l'eau et au syndicat de bassin versant, parce qu'on travaille main dans la main avec tous ces gens-là. Et derrière, on essaye de restaurer ces zones humides. Et il y a un intérêt aussi poisson, pas seulement pêche, hein, mais poisson purement et simplement, parce qu'il y a une espèce qui se reproduit préférentiellement dans les zones humides, c'est le brochet. Donc c'est une espèce qu'on appelle parapluie. Si le brochet est protégé, c'est tout le reste qui est protégé. Donc si on protège le brochet et donc sa zone de reproduction, alors on protège toutes les autres. Vous voyez ?
0: Parce que le brochet, c'est quand même un prédateur de nombreux poissons.
2: Alors le brochet, c'est un prédateur, mais pour se reproduire, il a besoin d'une zone humide. D'accord. Le brochet, en fait, c'est un poisson qui fixe ses œufs sur des végétaux. Donc sur généralement un milieu où il y a 50 cm d'eau, qui chauffe assez fort au printemps, et lui se reproduit en hiver, au moment de la montée en eau de nos rivières.
0: D'accord.
2: Voilà. Et donc lui est le témoin de la bonne fonctionnalité des zones humides.
0: D'accord. Oui,
2: donc on se sert du brochet comme d'un bio-indicateur de la qualité de fonctionnement des zones humides.
0: D'accord, oui, donc ça c'est sur les zones humides. Alors, ouais. Et vous avez un écho favorable des autorités en général pour vos actions ?
2: Absolument, absolument. En fait, nous, à la Fédération de pêche, on n'est pas seulement financé par l'argent des pêcheurs, hein. On est financé aussi par le département de la Gironde, on est financé par l'agence de l'eau, on est financé par des fonds européens, on est financé par la région. Donc, vous voyez, tous ces financeurs-là sont absolument attentifs aux actions que j'ai pu préciter juste avant. Et on a un ensemble de chargés de mission. On est à peu près 20 salariés à la Fédération et on travaille à l'acquisition de connaissances, à donner du conseil, à apporter notre expertise de terrain à tous les acteurs, syndicats de bassin versant, mais aussi des acteurs départementaux, ça peut être des mairies, etc. Vous voyez, tous ces acteurs locaux qui sont soucieux de la qualité de leur territoire, eh bien, on leur apporte de la connaissance et du savoir-faire.
0: C'est formidable, donc c'est une bonne nouvelle de savoir que les autorités sont un peu attentives à la préservation du milieu et à la biodiversité. Et on verra que c'est, après cette pause musicale, le bienfait pour le loisir pêche.

0: Les anciens ont reconnu Jimi Hendrix qui nous faisait Little Wing.
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0: Alors, nous sommes toujours en l'excellente compagnie de Jean Martin de la Fédération de pêche. Alors, on s'est quand même un petit peu attardé, mais ça, c'est un peu de mon fait. Mais il avait un dossier à défendre aussi sur la préservation des milieux, la préservation des rivières. Et puis, on s'est dit, on va quand même consacrer un petit peu quelques minutes à la pêche. Alors, en soulignant ce phénomène-là de... Comment il m'a dit, une rupture de générationnelle dans la pêche ?
2: Absolument. En fait, on constate, nous, un phénomène assez nouveau. C'est un regain d'envie chez les jeunes d'aller vers ce loisir pêche. Et en termes de vente de quarts de pêche, chaque année, là, depuis une dizaine d'années, on voit des effectifs de pêcheurs qui ont entre 10 et 15 ans qui ne cessent de grandir. Et pour nous, c'est intéressant de voir que ce loisir n'est pas qu'un loisir de papy, si j'ose dire, assis au bord de l'eau à pêcher. C'est aussi un loisir qui intéresse les jeunes. Et c'est un peu disruptif par rapport à la vie urbaine ou celle qui nous est donnée à voir sur les réseaux sociaux, etc. Mais en fait, ce qui est paradoxal, c'est que ces jeunes-là ne viennent pas à la pêche par transmission de leurs parents. Ils viennent à la pêche de manière comme une génération spontanée qui serait intéressée par la pêche via justement les réseaux sociaux, YouTube principalement, et quelques figures comme Cyril Choquet ou autres. Si vous tapez ça sur YouTube, vous verrez ces actions-là. Il y a même sur Pêche XXL, sur RMC Découverte, vous avez Cyril Choquet qui pêche. Et ça, les jeunes, ils sont captivés par ça, parce qu'il y a un mélange entre aventure et pêche. Et donc, ces jeunes-là, aujourd'hui, malgré l'absence de transmission de leurs parents, viennent à la pêche de manière spontanée et sont ultra intéressés. Et ça, c'est un phénomène nouveau.
0: D'accord. Et alors, il y a tout un travail d'éducation, enfin, de...
2: Ouais. Absolument.
0: À faire, puisque si les parents n'ont pas minimum préparé le terrain,
2: ouais.
0: Ces jeunes, ils arrivent un peu dans un monde inconnu.
2: Ouais, totalement, surtout que la pêche, c'est un univers, en fait, la pêche. Parce qu'on accède au poisson sans le voir. Il y a un aspect un peu métaphorique là-dedans, mais on pêche un monde qu'on ne voit pas. On essaye d'accéder à un monde qu'on devine en permanence, et donc on fait fonctionner son imaginaire. Mais bon, ces jeunes-là, en tout cas, pour accéder à ce monde imaginaire, il y a une technique à mettre en place. Et cette technique-là, elle n'est pas forcément très très simple. Et donc du coup, nous, à la Fédération de Pêche, on a une école de pêche, on en a même plusieurs, et donc on anime ça chaque été, à partir du mois de juin jusqu'au mois de septembre. On reçoit des jeunes qui sont dans l'envie d'apprendre plus différentes techniques de pêche. Et nous, on leur apprend ça. Et puis, à travers des tutos YouTube, etc., on leur apprend aussi directement ça. C'est pour ça que ce qui est assez marrant, c'est que quand vous allez dans des magasins de pêche, vous avez des parents totalement démunis qui arrivent avec leur môme, qui disent « Mais moi, je connais rien à la pêche. Mais mon gamin, il est fan de ça. » Et donc, du coup, c'est hyper intéressant de voir un peu cette passation comme ça, là, qui se fait sans réellement transmission vis-à-vis des parents et des enfants.
0: Il y a une chaîne YouTube
2: Oui, bien sûr. On a une chaîne Pêche 33, vous allez sur YouTube.
0: On mettra bien évidemment toutes les informations et les liens...
2: Absolument.
0: Disponible sur le site de la Clé des Ondes. Merci. Qu'est-ce qui est important de rajouter pour que les jeunes puissent profiter, enfin les jeunes et les anciens aussi, il n'y a pas de raison, au mieux des rivières de Gironde et avoir mener des campagnes de pêche qui leur font plaisir?
2: Moi, mon message, c'est toujours le même. Il y a deux trucs. Pêcher, c'est protéger. C'est vraiment notre philosophie. C'est même inscrit dans nos statuts, en fait, aujourd'hui. Et donc aujourd'hui, je crois que les pêcheurs ont vraiment inscrit en eux l'amour du poisson, mais aussi l'amour de la rivière dans laquelle ils pêchent. Et je pense que ces nouvelles générations-là qui arrivent là sont hyper sensibles à la qualité des milieux et aussi à des poissons trophées qui les fait rêver. Donc prenez du plaisir, allez dehors, sortez, décrochez de vos écrans et faites-vous plaisir avec une canne à pêche et vous allez voir que le monde sera différent quand vous rentrerez à la maison.
0: Ah oui, c'est sûr. Et quand on passe du temps dans la nature, notre esprit décroche complètement. Je voudrais insister quand même sur le fait que pêcher du poisson, ça n'a rien de criminel. Hein. La nature nous a largement démontré que toutes les espèces ont des moyens de survie et pour se nourrir qui incluent un prélèvement, dirais-je. Hein.
2: Absolument.
0: Et que, bon, il n'y a pas d'assassinat à prélever des
2: animaux pour s'en manger. Non, on n'est pas dans une posture morale, en tout cas aujourd'hui, dans ce que je défends. Rappelez-vous que la pêche, c'est un loisir qui est extrêmement encadré, avec des règles à appliquer en termes de quotas, en termes de loisirs pêche. On ne fait pas n'importe quoi, n'importe où. Et tout cela est cadré par la loi. Donc notre loisir n'est pas du tout illégitime, au contraire.
0: Oui, et nous comptons, nous, citoyens ordinaires, pas forcément pêcheurs, sur la vigilance des pêcheurs pour que nos rivières restent propres et vivables pour les poissons. Allez, au revoir à toutes et à toutes. Le chemin des transitions, c'est fini pour aujourd'hui. Nous recevions Jean Martin de la Fédération départementale de pêche. Évidemment, toutes les infos seront sur le site de la Clé avant la fin de la semaine. 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Merci à David, prince de la table de mixage, Xavier, notre grand Manitou, Baptiste, notre journaliste couteau suisse, et Léa, notre semeuse. Place maintenant à Point Chaud sur l'actualité sociale à Bordeaux et alentour, suit le climat de lutte comme son nom l'indique, et après, place à de la musique non formatée, pour ceux qui ont quelque chose entre les oreilles. Ou si vous écoutez la rediff, une belle après-midi de culture et d'infos qui s'annonce avec le Bordeaux Colonial, plateforme Bordeaux Blues. Allez, soyez sympas avec vous, soignez-vous. Écoutez la Clé des Ondes. Ciao, bye bye, à la semaine prochaine.

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0: Bonsoir. Donc Irénée Dafonté. Donc, je fais partie du collectif Bienvenue.
1: Mobilisation pour les réfugiés, collectif Bienvenue, soirée hospitalité, vendredi 17 avril 2026, chez Alric, à Bordeaux.
0: Alors, nous, tout au long de l'année, on travaille avec des familles exilées en France, des personnes réfugiées ou pas, enfin exilées ici. Et donc, tout au long de l'année, on aide dans différentes choses. On crée aussi des cagnottes pour différentes initiatives de parents d'élèves, des écoles qui, dont les enfants savent qu'ils vont être à la rue et qu'ils décident de créer et de récolter des fonds dans leurs écoles. Et donc, nous, on crée des cagnottes pour eux. Enfin, on fait plein de petites actions tout au long de l'année. Et il y a la grosse mobilisation tous les mois d'avril, chaque année. Tout le monde est bénévole, tous les artistes sont bénévoles. Donc, ce n'est pas un festival. C'est vraiment une mobilisation d'artistes et des lieux de spectacle et de culture de Bordeaux qui nous proposent leurs lieux aussi bénévolement. Pour récolter des sous, le but c'est de récolter des sous pour SOS Méditerranée. Donc cette année c'est la première fois où c'est 85% pour SOS Méditerranée et 15% pour les collectifs Bienvenus, parce qu'on voit qu'on a de plus en plus de besoins d'urgence dans l'année, et, voilà, pour des timbres fiscaux, pour voilà, des aides d'urgence.

0: soir, il y avait un thème ici chez Alaric, c'était le thème de l'hospitalité. Qu'est-ce que vous avez cherché à faire en disant, et en le disant dès l'entrée en fait, en disant aux gens qui viennent ici ce soir chez Alaric, il y avait vraiment beaucoup de monde, il faisait très beau. Vous venez quand même ici sur une proposition autour de l'hospitalité. Qu'est-ce que... C'est vachement bien, mais c'est tellement peu d'actualité, l'hospitalité.
1: Eh oui, c'est triste. Hein. Mais, et alors moi, par exemple, qui était dehors, sur, parce qu'il y avait une queue énorme chez Alric, parce que... Voilà, il faisait beau, donc il y avait plein de gens qui ne savaient pas que c'était la mobilisation, le collectif Bienvenue qui organisait cette soirée. Plein de gens qui venaient comme ça. Mais et en fait, nous, il y a tellement d'associations sur Bordeaux, merveilleuses, créées par des bénévoles et portées par des gens merveilleux. On disait comment faire connaître au public toutes ces associations. Et donc, c'est pas que moi, hein, c'est tout le collectif et Olivier, le programmateur de chez Alric, qui a eu cette idée de faire coïncider l'ouverture de Et Encore, qui est l'asso qui a organisé toute la soirée musicale. Et donc, c'était une soirée pour l'ouverture de son association Et Encore, qui est une association de médiation culturelle à la Bastide. Et donc on a dit pourquoi pas de l'ouvrir à plein d'associations qui se consacrent à l'hospitalité. Et la réception des gens, quand on leur disait ça, tous ces villages associatifs, vraiment les gens étaient ravis qu'en plus leur argent aille à une bonne cause et tout ça, les dons qu'on a récoltés parce que c'était un très libre et un très libre. Pas gratuite, un très libre, consciente et solidaire. Et vraiment, on a récolté énormément d'argent, c'est trop bien. Et en plus, toutes les associations, aussi le fait de se rencontrer entre associations et les faire connaître au public, voilà, récupérer de nouvelles personnes bénévoles avec qui tu accroches, qui est près de ton quartier, qui, voilà, pour que chacun trouve son engagement.
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0: Bonjour et bienvenue sur la clé des ondes, la radio qui se mouille pour qu'il fasse beau, 90.10. Avec vous pour une heure, Jean-François Meckel, pour l'émission dite du guide du Bordeaux colonial, le rendez-vous des coloniales.
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0: Nous allons voyager en cette fin du mois de mai, oh, pas très loin, juste dans ma Dordogne natale. Mais le Périgord, c'est aussi le fief d'un personnage moins sympathique, dont nous vous entretenons régulièrement ici, car il est particulièrement symptomatique des sujets qui nous intéressent au guide du Bordeaux colonial. En l'occurrence, c'est le fameux maréchal Bugeaud, acteur au XIXe siècle de la conquête de l'Algérie. Il en fut longuement question ici, il y a quelques semaines, lors de notre printemps des coloniales, où nous lui avons consacré toute une soirée sur le thème « Déboulonnant Bugeaud » avec l'un des spécialistes du sujet, en l'occurrence Olivier Le Court-Grand-Maison, dont vous eûtes précédemment des échos dans cette émission. Bugeaud et l'Algérie, pour mémoire, c'est la politique de la terre brûlée, des razzias et des enfumades, ces oradours sur glane avant l'heure dénoncés par le confrère Jean-Michel Apathy il y a quelques mois avec la polémique que l'on sait. Alors, d'abord Bugeaud et le Périgord vert, chef-lieu de canton Exideuil, tout près du village de Lanouaille, moins de 1000 habitants aujourd'hui. Lanouaille dont Bugeaud fut longtemps le maire, comme il fut aussi longuement le député de la circonscription. Ce Bugeaud dont la devise fut « Anse et Aratro » en bon français, par le fer et la charrue, le fer sans doute celui de l'épée, c'est le Bugeaud guerrier, et la charrue celle du modernisateur de l'agriculture, telle qu'elle se développa dans son Périgord blanc. Et c'est cette dernière image qu'il laissa pour ses concitoyens, même si sur ses statues il pose avec son épée au côté. Exideuil et Lanouaille, où trône, si j'ose dire, des statues du maréchal, comme un Périgueux sur la place qui porte son nom. Mais là déjà, Delphine Labaels, maire à l'époque, avait décidé l'ajout d'une plaque explicative et pédagogique rédigée par Olivier Le Court-Grand-Maison et qui rappelle sans embâge la face algérienne du personnage. Rien de tel encore à Exideuil et Lanouaille, où le maréchal garde son aura. Mais c'était sans compter sur un groupe de jeunes gens à l'origine d'un collectif intitulé « Déboulonnons Bugeaud », un collectif très actif sur le secteur pour renverser l'image du maréchal à défaut de déboulonner ses statues. Collectif à l'initiative de cette rencontre à Lanouaille avec Colette Zitnicki, historienne et professeure émérite à l'Université de Toulouse, Jean Jaurès.
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0: Mais avant d'écouter une partie de l'intervention de l'historienne toulousaine, je vous propose d'abord l'intervention de Sophia, une jeune femme, porte-parole du collectif des Boulonnons Bugeaud, un propos court mais percutant qui résume bien la problématique.
3: C'est un collectif constitué de périgourdins et de périgourdines, ouvert à tous et à toutes, qui questionne l'espace public, la place donnée à Bugeaud et la colonialité. En quelques rencontres seulement, nous avons vu des personnes en colère, des personnes surprises, des personnes qui s'interrogeaient, mais de tous les publics que nous avons vus, nous avons quand même rencontré des personnes très intéressées par le sujet.

0: 2024 et nous n'avons eu l'information que cette semaine. Pourtant, c'est pas faute d'avoir cherché. Il s'agit de la commune du Palais-sur-Vienne, proche de Limoges, qui a décidé à l'unanimité de rebaptiser la rue Pugeot, la rue Robert Ebras. Robert Ebras était l'un des rares survivants du massacre d'Oradour-sur-Glane. Le message est fort, très fort, parce que le maréchal Pugeot pratiquait des méthodes d'extermination abominables en Algérie, qui consistaient à parquer des civils dans des grottes et à les asphyxier. Ces méthodes auraient été reprises par la suite, notamment dans le massacre d'Oradour-sur-Glane. Déboulonner, ce n'est ni saccager, ni détruire. Déboulonner, c'est remettre en question, c'est déconstruire des mythes. Ensemble, malgré nous, nous déboulonnons. Nous souhaitons nous informer, nous déboulonnons des idées reçues, des imaginaires. Et nous essayons de compléter l'histoire. Pugeot a plusieurs casquettes. À force de nourrir celle du mythe du laboureur, on provoque des contresens. Par exemple, au sein de la mairie de La Noaille se trouve un immense portrait du maréchal. Quoi de plus normal pour une personne qui a combattu la République toute sa vie? Cet établissement se situe même sur la place Thomas-Robert Pugeot, ennemi de la liberté, de l'égalité et de la fraternité. On retrouve également ce contresens à Excideuil. Ce n'est pas la sculpture d'un soc de charrue du comice agricole qui est sur la place, mais bien la statue venue d'Alger, représentant un sanguinaire conquérant de l'époque coloniale. Tout cela est assez paradoxal, car à force de vouloir rendre Pugeot acceptable, on a révisé l'histoire, on a effacé des pans de l'histoire. Sur le site internet de la mairie de La Noaille, on a gommé l'homme qui réprimait férocement les républicains et l'homme qui exterminait les populations civiles algériennes afin de pouvoir l'insérer dans la catégorie célébrité et d'y présenter une biographie incomplète. La biographie se trouve sur l'une des tables là-bas. Vous pourrez la consulter si vous le souhaitez. En somme, aujourd'hui, seules les fontaines et le comice agricole commémorent le Pugeot laboureur que l'on nous présente en Périgord. Les statues, le tableau de La Noaille, le buste d'Excideuil sont d'abominables symboles coloniaux qui dépassent notre territoire et qui doivent être déplacés dans des lieux où l'histoire sera racontée. Comme évoqué en septembre avec la municipalité de La Noaille, nous demandons à ce que tout changement soit accompagné de plaques explicatives. Car notre collectif lutte contre l'oubli. Notre collectif ne souhaite pas éradiquer Pugeot. Au contraire, il adopte une démarche pédagogique en faisant intervenir des historiens, des historiennes et des scientifiques afin de rétablir la vérité.
1: Sophia fait ici allusion aux diverses casquettes de Pugeot. Or, il en est une qui a donné prétexte à une chanson courte, presque une comptine, la fameuse casquette du père Pugeot que nous connaissons tous sans savoir quelle en est l'origine. Une origine que j'ai recherchée et qui va nous donner prétexte à une courte pause musicale. La légende propose l'explication suivante. En 1846, quand le maréchal Pugeot commandait le corps expéditionnaire des Zouaves en Algérie, une nuit, le camp est attaqué par l'armée d'Abdelkader. Panique générale, le camp ne doit sa survie qu'au courage des officiers qui mobilisent leurs soldats, le maréchal en tête, dit la légende. L'ennemi ayant été repoussé, Pugeot se rend compte que dans sa hâte de se vêtir, il est resté en bonnet de nuit, aussitôt de réclamer à grands cris sa casquette, clameur reprise par ses

0: La casquette du maréchal. Un refrain repris en chœur le lendemain sur l'air de marche du bataillon. La casquette du père Bugeaud servit très longtemps d'indicatif, mais oui, aux informations de Radio Alger.
1: As-tu vu la casquette, as-tu vu la casquette du père Bugeaud? Si tu ne l'as pas vue, la voilà, elle est sur sa tête. Si tu ne l'as pas vue, la voilà, il n'y en a pas deux comme ça. Elle est faite, la casquette, la

0: Colette Zitinki, historienne, auteur entre autres nombreux livres sur l'histoire coloniale, de ce gros ouvrage, Le cas Bugeaud, sous-titré Les violences de la conquête coloniale en Algérie, publié chez Talendier. L'ambition de ce livre, c'est, dit-elle, de la nécessité de regarder l'histoire en face. Et elle s'est appuyée sur les nombreux écrits de ce militaire graphomane pour retracer le cheminement de ce laboureur du Périgord, à la colonne vertébrale assez souple pour servir tous les pouvoirs et peu regardant sur les moyens.
1: Et donc ce dont je vais vous parler, ce n'est pas le Bugeaud laboureur, le Bugeaud que vous connaissez, le Bugeaud de la Noaille, c'est le Bugeaud qui a traversé la Méditerranée à plusieurs reprises et qui est allé en Algérie avec les conséquences que la personne qui était avant moi, dont j'oublie le prénom,
2: Sophia,
1: vous a parlé. Alors, pour vous dire comment j'ai travaillé, parce que c'est important, pour aborder ce sujet... je ne me suis pas contentée de le lire ce qu'il y avait été écrit auparavant, bien que c'est très important. Évidemment, il faut savoir ce qui a été écrit avant. Mais j'ai relu les archives qui concernent Bugeaud. Et ce qu'il faut savoir, c'est que, quand on est militaire, si je puis dire, à cette époque-là, je pense que c'est encore maintenant, mais les choses ont peut-être changé, on n'écrit plus de la même manière. On écrit beaucoup. Et donc, vous avez des centaines et des centaines et des centaines de lettres de Bugeaud, de rapports qu'il a pu adresser à ce ministre de tutelle, qui était le ministre de la guerre, qui s'appelait le maréchal Soult, ou alors au ministre des Affaires étrangères, qui s'appelait Guizot, ça vous dit quelque chose. Donc, vous avez des archives de façon extraordinaire, à la fois produite par Guizot, mais aussi produite par son administration, mais aussi par les officiers. Donc c'est pléthorique, si vous voulez. Et pendant un an et demi, je me suis plongée dans cette littérature, ces nombreuses lettres de Bugeaud. Ce qu'il faut savoir aussi, c'est que c'est un logographe. Il écrit, enfin plutôt, il fait écrire des lettres, des lettres, des lettres, des lettres. Et donc, je me suis plongée là-dedans. Et finalement, au fil de mes lectures, les questions n'ont pas cessé de me tarauder. Pourquoi ? Parce qu'en plongeant dans la lecture de Bugeaud, je me dis, mais quel personnage ! Il est sans arrêt en train de ferrailler avec son administration, je vous en parlerai par la suite, mais pourquoi diable l'a-t-on conservé pendant 6 ans gouverneur de l'Algérie, entre 1841 et 1847, alors que tous les gouverneurs généraux qui l'ont précédé sont restés un an? C'est quelqu'un qui n'arrête pas de mettre la pression, je dirais, autour de son entourage, de ses responsables. Pourquoi est-il resté si longtemps en place? Il y avait donc, plus je lisais, plus il y avait une espèce de mystère autour de ce personnage. Et donc, j'ai creusé, essayé de comprendre, et puis je vous apporterai peut-être tout à l'heure le résultat de mes réflexions. D'où le titre de ce livre, Le cas Bugeaud. Le cas Bugeaud, parce qu'effectivement, comme on dit de quelqu'un, c'est un cas, je me posais la question de savoir donc pourquoi il avait perduré comme ça. Et puis, ça mettait aussi en évidence, si vous voulez, toute cette réflexion que l'on a aujourd'hui sur ce dont vous avez parlé, c'est-à-dire c'est le sous-titre du livre sur les violences coloniales. Donc, quelle a été la part de Bugeaud, mais la part aussi de tous les gens qui l'entouraient, de ses responsables, mais aussi de l'opinion en France, mais aussi en Algérie. Quelles ont été les réactions suscitées par les exactions commises par Bugeaud et par son armée? C'est donc tout ça que j'ai essayé de comprendre. Alors, vous voyez bien que je vais vous parler du Bugeaud algérien, hein. Je ne vais pas parler, encore une fois, du Bugeaud périgourdin. Alors, je vais donc essayer de le prendre au moment où il arrive en Algérie, en 1841. Alors déjà, première question, c'est pourquoi avoir choisi cet homme comme gouverneur général en 1841? Donc, qui il était en 1841? Ben, vous ouvrez la presse de l'époque, et c'est assez facile, parce qu'aujourd'hui, on a la Gallica, qui est la bibliothèque numérique de la Bibliothèque nationale, où on peut faire des recherches avec des mots-clés. Vous prenez la presse de l'époque, et Bugeaud est un personnage qui est, comment dire, dont on parle beaucoup dans la presse. Alors, qui est-il ? C'est quelqu'un, je le résume ici très brièvement sa vie, vous savez qu'il a commencé donc sous les armes en 1804, qu'il a fait les guerres napoléoniennes, mais des guerres très particulières. C'est qu'à partir de 1807, il a fait la guerre en Espagne. Et là, en Espagne, il a expérimenté un type de guerre qu'on appellerait aujourd'hui les guerres asymétriques. C'est-à-dire que c'est une guerre dans laquelle l'armée française s'est heurtée à ce qu'on appelait les partidos ou les guerrilleros. C'est-à-dire une guerre de civils armés. C'est-à-dire une guerre qu'on pourrait appeler de guérilla. Ça, c'est important parce que quand il arrive en Algérie, il dit finalement, je connais un peu cette guerre-là. Et vous allez voir les conséquences que ça peut avoir. Donc c'est un soldat, mais c'est un soldat qui a une expérience, je dirais, de l'armée napoléonienne tout à fait particulière, cette armée donc de ces guerres espagnoles. Donc c'est quelqu'un qui, en 1815, est mis à la retraite et qui revient, je dirais, dans l'armée en 1830. Et c'est un fidèle soutien du régime de Louis-Philippe. Alors, comment va-t-il exprimer ce fidèle soutien ? D'abord, il est élu député, réélu député. Et puis, c'est quelqu'un sur lequel le régime de Louis-Philippe peut s'appuyer de façon, je dirais, sans faille. Lorsque la duchesse de Berry, la nièce de Louis-Philippe, tente une aventure, une sorte de coup d'État en 1832, et qu'on l'envoie au fort de Blaye comme prisonnière, c'est on envoie Bugeaud commander ce fort. Donc, ce qui fait que pour les légitimistes, la droite de l'époque, si vous voulez, c'est le geôlier de la duchesse de Berry, c'est-à-dire l'ennemi de la droite. En 1834, c'est lui qui, avec d'autres, commande les troupes lors d'une des insurrections à Paris. Et lors de ces insurrections, vous avez le massacre de la rue Transnonain, donc en 1834, où une dizaine de personnes est assassinée dans une des maisons de la rue Transnonain. Donc il devient le boucher de la rue Transnonain. Donc détesté, si vous voulez, des républicains. Et c'est aussi quelqu'un, si vous voulez, qui, à la Chambre des députés, a des prises de position, de soutien, très conservatrice, et il se fait remarquer donc, pendant cette période-là. Mais il n'a finalement toujours pas d'expérience militaire. Son expérience militaire, elle s'arrête en 1815. Donc pourquoi l'avoir choisi en 1841 ? Alors pourquoi ? Vous avez déjà une première réponse, c'est cette fidélité. C'est quelqu'un à qui on peut demander des choses, d'une certaine manière, si vous vous placez du point de vue du pouvoir. Et cette fidélité et cette expérience militaire, elle va être éprouvée dès 1836, où le gouvernement de Louis-Philippe envoie Bugeaud faire une expédition de quelques semaines dans la région d'Alger. Il remporte une rapide victoire qui est célébrée tout de suite. C'est la bataille de la Sicaque. Vous avez un tableau qui mémorise cette victoire. Et il retourne, si vous voulez, aux armes. Il retourne de façon d'un vainqueur, d'une certaine manière. Donc on le renvoie en 1837 pour signer un traité avec Abdelkader. Et ce fameux traité de la Tafna, si vous voulez, qui avait pour objectif de délimiter les zones d'influence entre Abdelkader, qui avait pris les armes dès 1832 contre la France, et donc les zones d'Abdelkader et les zones, commandées par les Français. Je ne rentre pas dans les détails parce que ça a été très très compliqué, mais on considère en gros, si vous voulez, qu'il a fait le travail. Bon, mais son expérience militaire, voyez encore, elle est très très brève. Donc pourquoi le renvoyer en 1841? Bon, alors pourquoi en 1841? Il faut savoir que l'Algérie, la conquête de l'Algérie a commencé dès 1830. Cette conquête, si on se place du côté français, elle piétine d'une certaine manière, et en 1840, l'armée est en mauvaise position, et donc, d'une certaine manière, on va abattre la carte Bugeaud, qui se trouve donc en 1841 envoyé en Algérie. Il est envoyé comme gouverneur général. Alors, qu'est-ce que c'est qu'un gouverneur général dans l'Algérie coloniale de ces années-là? C'est quelqu'un qui a une double tâche. Il est à la fois le chef des armées et il est à la fois un administrateur civil. Ça veut dire qu'il est, il doit gérer, si vous voulez, l'administration à la fois des Algériens, de ceux qu'on appelle à l'époque les indigènes, et ceux que l'on appelle les colons ou les Français d'Algérie. Donc une double casquette, une tâche, si vous voulez, qui n'a pas d'équivalent en France, où il cumulerait en gros le rôle d'un préfet, d'un super préfet, et en même temps d'un commandant militaire. Alors, les objectifs qu'on lui donne sont très clairs à cette époque-là. C'est d'une part en finir avec Abdelkader, et d'autre part coloniser l'Algérie. Alors, je reviens sur ce terme de coloniser l'Algérie. Aujourd'hui, coloniser, c'est quelque chose de très global. C'est aller sur un territoire, s'en emparer et puis s'y installer. Coloniser au temps de Bugeaud, ça veut dire, ça concerne, si vous voulez, l'appropriation agricole. C'est mettre la main sur les terres. Et en fait, ça revient à ce que j'ai évoqué tout à l'heure quand je parlais du village de Draria, c'est créer des villages de colonisation dans lesquels on va installer des colons. Donc il a cette double tâche, à la fois donc une tâche militaire et une tâche civile, si je puis dire, qui est celle de coloniser. Et donc comment va-t-il s'en sortir? D'abord, c'est un pays en guerre dans lequel il est. C'est un pays en guerre. Donc la résistance opposée par les Algériens, elle commence dès la fin de l'année 1830. Elle est structurée, si vous voulez, dès 1832 par Abdelkader, qui rallie à lui un certain nombre de populations, de tribus. Et donc la guerre dure depuis 1830. Ce qu'il faut aussi comprendre, c'est que lorsque Bugeaud arrive en 1841, l'Algérie des Français, elle est limitée à quelques zones. C'est quoi l'Algérie des Français à cette époque-là? C'est Alger et son hinterland, en particulier la plaine de la Mitidja, et encore. Constantine a été prise en 1837. Les Français sont présents aussi autour d'Oran, mais pour le reste, le territoire, si vous voulez, est un territoire qui n'est pas connu et qui n'est pas conquis et qui n'est pas colonisé par les Français. Et donc, Bugeaud va mener cette guerre contre Abdelkader. Et là, je vais aller un petit peu plus loin, si vous voulez, dans le temps, pour quand même montrer que cette résistance opposée par les Algériens, ce n'est pas seulement Abdelkader, hein. Par exemple, en 1845, on voit apparaître un personnage que les Français ont appelé Boumaza, à l'ouest aussi de l'Algérie, et qui était un jeune homme, il a une vingtaine d'années, qui va comment dire, se soulever contre les Français, rallier un certain nombre de tribus et mener aussi la guerre, une sorte de guérilla contre les Français. Donc vous avez à plusieurs reprises, si vous voulez, comme ça, des soulèvements. Entre Boumaza et Abdelkader, les liens ne sont pas faits, mais vous avez donc diverses manifestations, je dirais, de cette résistance opposée par les Algériens. Alors comment Bugeaud, pour revenir à lui, va-t-il mener cette guerre? D'abord, il a un outil qui est très puissant. C'est l'armée. Il a une armée de 70 000 hommes à peu près. 70 000 hommes, c'est beaucoup et c'est peu. Je ne sais pas si vous imaginez le territoire de l'Algérie. Bon, vous enlevez le Sahara, vous pensez simplement à la zone nord de l'Algérie, 70 000 sur tout un territoire, finalement c'est à la fois beaucoup et pas beaucoup. C'est une armée qui est aguerrie, parce que vous avez des soldats qui sont là depuis très longtemps, entre parenthèses, petite parenthèse sur ces soldats de l'armée d'Afrique. Qui sont-ils, ces soldats? Ben, c'est des paysans, peut-être de la région, qui ont tiré le mauvais numéro, ou qui se sont portés volontaires et qui sont envoyés en Algérie pendant plusieurs années. C'est une sale guerre aussi pour ces soldats qui sont soumis aussi à une très rude discipline. J'en ai parlé dans le livre avec des sévices contre ceux qui, traînent la patte, etc. Et c'est une guerre qui se mène aussi du point de vue de ces soldats dans des conditions très difficiles. Ils ne connaissent pas le territoire. Il fait très chaud, il fait très froid, enfin bref. Donc, une armée pour certains de ses soldats, est quand même aguerrie. Vous avez aussi des officiers qui entourent Bugeaud. Certains sont là depuis très longtemps aussi, quand je dis très longtemps, c'est depuis le début des années 1830, comme la Mauricière. Avec certains de ces officiers, Bugeaud s'entend très bien. Avec d'autres, au contraire, c'est une tension perpétuelle. Et quand Bugeaud arrive, vis-à-vis de ses officiers ou de ses soldats, en 1836 comme en 1841, il dit « Écoutez, on va changer la stratégie. On ne va pas faire la guerre comme si on était sur un champ de bataille en France. » On ne va pas rejouer, si vous voulez, les batailles napoléoniennes avec des grandes armées qui s'affrontent. On a ici une guerre par Mons et par Vaud, avec une population qui soutient Abdelkader. Et donc, on va d'abord changer la stratégie vis-à-vis de l'armée française, c'est-à-dire, il commence par dire qu'il faut se débarrasser de l'artillerie, il faut soulager le soldat et il faut marcher, il faut poursuivre Abdelkader ou affronter Abdelkader. Donc ce sont des grandes chevauchées à travers le pays. Il faut imaginer aussi que c'est comme ça que peu à peu la conquête se fait. Ça veut dire quand l'armée pénètre peu à peu dans le territoire algérien et en particulier dans l'ouest algérien jusqu'à arriver à la frontière algéro-marocaine avec la bataille d'Isly en 1844. Alors face à cette résistance, une armée très mobile, quelles sont les méthodes employées par Bugeaud? Alors ces méthodes, vous comprenez bien, c'est celles qui ont commencé à être expérimentées en Espagne. C'est-à-dire qu'il faut couper la population civile du soutien aux armées, aux forces d'Abdelkader. Et pour cela, il faut semer la terreur. Il faut dissuader, si vous voulez, par la terreur, les populations, on employait le terme de tribus à l'époque, il faut les dissuader de se rallier à Abdelkader. Alors pour cela, il va employer plusieurs méthodes. La méthode, tout d'abord, entre guillemets, douce, c'est-à-dire chercher la soumission. Il n'y a pas de guerre coloniale, si vous voulez, sans le ralliement, sans qu'on cherche le ralliement d'un certain nombre d'élites. Et il va chercher à se rallier les élites, les chefs, les chirs, les agas et autres algériens. C'est une méthode qui a fonctionné d'ailleurs dans les années 1830, où un certain nombre de représentants de ces élites dans l'Est algérien, par exemple, comme les Benghana, se sont ralliés aux Français. Ou vous avez aussi des tribus, comme la tribu des Douer et Smella, qui se sont ralliés aussi aux Français et qui ont combattu aux côtés des Français dès les années 1837. Mais c'est une méthode, finalement, qui est très limitée. Donc on va employer la manière forte. Et cette manière forte, pour, encore une fois, se couper les tribus de leur soutien à Abdelkader, eh bien, ça va être l'emploi d'abord de la razzia. Cette razzia, c'est quelque chose qui est utilisé depuis le début des années 1830. Bugeaud n'est pas lui qui est l'innovateur de cette méthode. Alors qu'est-ce que c'est qu'une razzia?
2: Imaginez, pardon, hein, j'ai soif.
1: Parler, ça donne soif. Imaginez une tribu, par exemple, qui s'est ralliée à Abdelkader. On arrive sur son territoire. Enfin, je dis on. Les armées arrivent sur le territoire, arrivent donc dans le village. Ça peut être un village de tentes ou un village de petites maisons. L'armée arrive, sème la terreur, tue un certain nombre de personnes, et puis s'empare des provisions. Et ça, c'est aussi une chose très importante. Je vous ai dit tout à l'heure que Bugeaud avait soulagé les soldats de leur impedimenta. Ça veut dire qu'on va aussi ne pas emporter beaucoup de provisions. Et on va se nourrir sur les populations. Donc une razzia, c'est aussi aller chercher les provisions. Les paysans algériens mettaient leur récolte dans des silos qui étaient enterrés. Il faut chercher ces silos, il faut chercher, mettre la main sur le blé, l'orge, etc., qu'on a ainsi trouvé, et ça va fournir l'armée. Et ce qu'on ne fournit pas, on le brûle, etc. On fait les prisonniers, qu'on envoie en particulier en France, dans l'île Sainte-Marguerite, où l'armée rase les champs et rase aussi les arbres. Vous avez des milliers, je suppose des dizaines de milliers d'arbres, oliviers ou arbres fruitiers, qui sont ainsi rasés. Et je raconte dans le livre qu'un des officiers qui avait sous ses ordres un soldat algérien lui dit: mais pourquoi vous faites ça, pourquoi ainsi priver la population de cet outil important, enfin de ces aliments, enfin bref. Et l'officier répond: c'est ce que je vous ai dit, c'est il faut provoquer la terreur et amener les populations à se soumettre. Donc cette politique de razzia, c'est quelque chose qui, je dirais, accompagne les armées de Bugeaud. Quand on fait le récit, je dirais, de ces chevauchées à travers le pays, il faut imaginer donc qu'il y ait des rencontres de type militaire, mais accompagnées de ces razzias. Et ces razzias, elles sont souvent racontées par les officiers français eux-mêmes. Quand ils écrivent à leur famille, lorsqu'ils évoquent ensuite leur période en Algérie, dans leur mémoire, ils parlent de ces razzias. Certains n'en sont pas fiers d'ailleurs. D'autres, comme un officier qui est mort d'ailleurs en 1845, qui écrivait à son frère, lui s'en glorifiait. Et il expliquait aussi donc ce que je vous ai dit, la volonté de soumettre par la terreur et la volonté aussi de s'approprier les récoltes des paysans algériens. Et c'est là qu'interviennent ce dont vous parliez, Sophia, c'est-à-dire ces massacres de population qu'il y a eu, en particulier en 1844, en 1845, ce qu'on a appelé les enfumades. C'est dans une région très particulière. C'est la région de l'ouest d'Alger. C'est d'ailleurs une région qui a connu la même terreur pendant la Seconde Guerre d'Algérie. Moi, je parle ici, je dis que je décris la Première Guerre d'Algérie. La question de la présence française, la colonisation d'Algérie commence par une guerre et se termine par une guerre. Et souvent d'ailleurs, sur les mêmes territoires, là, il y a eu les exactions commises dans les années 40, 1840, on va le retrouver dans les années 50 et au début des années 60. Donc dans cette région du Dara. Donc la première enfumade qui a été réalisée, faite par Cavaignac, on n'en parle pas en France. La deuxième, en 1845, elle va susciter un véritable scandale en France. Alors, scandale pourquoi ? Parce que, La nouvelle en a été portée, si vous voulez, en particulier par des journaux étrangers, espagnols et anglais. Et donc, certains députés vont demander des comptes au maréchal Soult, qui était le responsable donc, de Bugeaud, et demander à Bugeaud, mais qu'est-ce qui s'est passé? Bugeaud, dans son rapport sur ce qui s'est passé, il est extrêmement soft. Il dit, oui, il y a eu des policiers à enfumer un certain nombre de civils dans la région du Dara, mais pas plus que ça, si vous voulez. La connaissance étant parvenue jusqu'à Paris et même à l'étranger, Soult dit, mais qu'est-ce qui s'est passé véritablement dans cette région-là? Et donc, Bugeaud, à ce moment-là, est obligé de raconter un peu plus les choses. Mais Soult lui dit, mais vous ne craignez pas que de telles méthodes engendrent une violence et une haine qui se prolongera dans le temps. Et la réponse de Bugeaud, c'est non, non, il faut exercer une terreur. Les populations vont comprendre ce qui s'est passé. Finalement, elles ne vont pas comprendre ce qui s'est passé. Et ces enfumades de 1845 donc, vont susciter donc, une sorte de scandale en France. Et j'ai même retrouvé, je le cite dans le livre, une lettre de protestation rédigée par des élèves du lycée Louis-le-Grand qui protestent contre les méthodes méthodes exercées par l'armée française. Mais attention, ce ne sont pas des critiques contre l'armée ou contre la colonisation. C'est pas ça. C'est simplement ces exactions-là qui sont dénoncées. Et au nom de quoi? C'est parce que la France, qui est une grande nation civilisatrice, ne peut pas faire des choses comme cela. Il faut donc faire cette guerre d'une autre manière. Je ne sais pas laquelle, vous non plus. Mais au nom de la civilisation, on ne peut pas faire ce genre de choses. Donc, petite parenthèse, il existe à cette époque-là peu d'opposants à ce qui se passe en Algérie, à la colonisation en Algérie. Vous avez des gens qui donc, considèrent qu'on ne peut pas employer des méthodes de violence extrême, mais je dirais que quasiment toute l'opinion éclairée de l'époque, on ne demande pas l'avis aux paysans, évidemment, à cette époque-là, mais toute l'opinion éclairée est convaincue de la nécessité de mener cette guerre, ce qui n'a pas été toujours le cas, on y reviendra par la suite. Donc je voulais insister là-dessus, sur le fait que Bugeaud devient, d'un perpendicule de ce moment-là, si vous voulez, dans l'opinion publique aussi, celui qui mène cette guerre de terreur, d'une certaine manière. Hein, cette guerre qui pouvait être faite, d'une certaine manière, à bas bruit, puisque je vous ai dit que l'enfumade de 1844, l'opinion française ne s'est pas émue parce qu'on ne l'a pas su. Celle de 1845 émeut parce qu'on l'a su. Voilà. Et il y a eu d'autres exactions par la suite, mais on n'en a pas parlé. Et donc, cette guerre menée par Bugeaud donc, amène l'armée française à pénétrer peu à peu, je dirais, dans l'intérieur du territoire algérien. Je vous ai parlé de l'ouest algérien, et puis les armées vont pénétrer aussi dans le sud-est de l'Algérie, et en particulier dans la région du Biskra. Lorsque, en 1841, le gouvernement avait envoyé Bugeaud, il avait dit « Attention, il y a une région dans laquelle vous n'avez pas l'autorisation d'entrer », c'est dans ce qu'on appelait à l'époque, la Kabylie. Alors, petite parenthèse, je vais faire beaucoup de parenthèses comme ça. Qu'est-ce que les Français connaissaient de l'Algérie en 1830? Pas grand-chose, je dirais même rien, surtout les militaires. Et en 1840, pas grand-chose non plus. Bon, et Bugeaud, pas grand-chose. Donc on lui avait dit, je reviens au fil de mon discours, on lui avait dit, vous ne rentrez pas dans la Kabylie. Et Bugeaud, à plusieurs reprises, en 1844, en 1847, pénètre en Kabylie. Ce sont juste des expéditions, si vous voulez, qui irritent complètement le gouvernement, parce qu'on ne veut pas, à cette époque-là, semer la guerre partout. Kabylie, c'est une région de montagne, difficile à pénétrer, avec une population aussi, que l'on fantasme aussi à cette époque-là. Les Kabyles, qui ne sont pas des Arabes, qui ont été convertis au temps de l'Antiquité, etc. Bon, bref, on les laisse tranquilles d'une certaine manière. Ça n'est pas au programme encore de la colonisation. Et Bugeaud, il passe outre à plusieurs reprises, sans mener, je dirais, une véritable conquête de ce territoire. Mais c'est pour vous montrer déjà un aspect du personnage qui outrepasse, je dirais, les ordres qui lui sont donnés. Et ça, il le fait sans arrêt. Sans arrêt par rapport à son administration. Et Soult, parfois, en a, excusez-moi, ras la casquette, en lui disant, mais vous outrepassez et vous nous menez d'ailleurs parfois à des difficultés face à l'opinion publique, comme en 1845. Soult lui dit, mais les méthodes que vous employez sont décriées. Or, en 1845, le gouvernement de Louis-Philippe est lui-même sur la sellette. C'est pas la peine, d'une certaine manière, c'est pas la peine d'en rajouter. Et que fait Bugeaud à chaque fois qu'il est mis en difficulté ? Je démissionne. Alors on lui dit non. Bon, et on le rattrape par la casquette, si je puis dire. Alors, si on arrive en 1847, pour rester sur le terrain militaire, est-ce que Bugeaud a rempli la mission qu'on lui avait confiée d'en finir avec Abdelkader? Oui et non. Quand Bugeaud donc démissionne en 1847, on y reviendra, Abdelkader n'a toujours pas rendu son épée. Il continue, ses forces ont été diminuées. La Smala a été prise en 1843, ses forces donc ont faibli, mais ce n'est pas à Bugeaud qu'il se rend, c'est quelques mois plus tard. Mais du point de vue, je dirais, de l'opinion publique, il a en partie rempli sa mission, puisque le danger que représentait Abdelkader a été en partie jugulé. Mais ceux qui connaissent l'Algérie savent que sous la cendre, brûle toujours un feu ardent. Et d'ailleurs, dans les années 1850, quand les Français vont rentrer justement en Kabylie, en Aurès, la guerre va ressurgir.
0: Hélas, un incident technique, un problème lors de l'enregistrement nous prive de la suite de son intervention, où il fut question de colonisation agricole, de villages militaires, et du Bugeaud organisateur de sa propre propagande. Autant de bonnes raisons donc que vous avez maintenant pour lire son livre, pour connaître la suite. Mais interrogée à l'issue de son intervention, la chercheuse se déclara opposée à l'éradication des statues, mais plutôt favorable à l'ajout de panneaux explicatifs, considérant que Bugeaud, il fait partie de notre histoire. À La Noaille comme à Exideuil, tout reste à faire, mais le collectif a sans doute posé ce soir-là la deuxième pierre, la première étant la venue quelques jours plus tôt d'Olivier de Courgrandmaison à Exideuil, à l'invitation des Grandes Fenêtres pour présenter son ouvrage « Oradours coloniaux français contre le roman national ». La médiatisation de l'initiative des jeunes a bien fonctionné, la presse locale s'en est fait l'écho, même un site algérien francophone, TSA, tout sur l'Algérie, a rendu compte de l'événement. Et pour la pause musicale, choisie par nos jeunes amis du Périgord, cette chanson du catalan Louis Llach, L'Estaca, devenue dans sa version française Les Pieux, Le Pieux, chantée par Marc Robin. Composée durant la dictature du général Franco en Espagne, c'est un cri à l'unité d'action pour se libérer de l'oppression, pour atteindre la liberté. D'abord symbole de la lutte contre l'oppression franquiste en Catalogne, elle est devenue un symbole de la lutte pour la liberté. Extrêmement populaire en Catalogne aujourd'hui, au point d'être considérée comme partie du folklore populaire, elle a aussi connu un destin international, elle a eu plusieurs interprétations différentes et a été traduite en plus de 50 langues. Je vous en propose ici un montage catalan-français.

0: Quelques rendez-vous pour finir, et d'abord pour aujourd'hui même, un appel à manifester pour Ruben, 37 ans, un migrant venu du Honduras, débouté du droit d'asile et reparti dans son pays à la suite d'une OQTS, cette obligation de quitter le territoire, alors qu'il était venu ici pour fuir les menaces d'un gang. À peine 10 jours après son retour au Honduras, il a été retrouvé mort au fond d'un ravin, assassiné selon toute probabilité. Le rassemblement se tiendra à partir de 18h30 tout à l'heure, parvis des droits de l'homme, à l'appel de l'ASTI et de la LDH, entre autres. Et puis nous sommes encore, tout au long de ce mois de mai, dans la manifestation intitulée « Journée de la mai ».
1: Hello, ici Morty pour l'épisode 135 de Plateforme FM. Alors, petit contretemps, aujourd'hui on va décaler un peu le programme, puisqu'hier avait lieu pour la première fois de la saison une projection sauvage dans le parc André Meunier. Le parc André Meunier, donc c'est à Bordeaux, c'est une grande étendue qui donne sur le cours de la Marne, entre la gare et les Capucins, pour celles qui ne connaissent pas. Donc l'été dernier, en juillet, on projetait chaque mardi un film différent en plein air. Donc en mode, on tend un drap entre deux arbres et on ramène un projecteur sur batterie et des enceintes et on diffuse un truc à la tombée de la nuit, quoi. Là, on s'est dit qu'on remettait ça pour le printemps. Donc hier, on montrait Ghost Dog de Jim Jarmusch. C'est un film de 1999 et où la bande-son est assez incroyable. Puisqu'elle a été fabriquée par le producteur de Wu-Tang, Raisa. Et donc, voilà, donc si jamais vous voulez vous ramener pour ces projections, donc c'est tous les mardis soirs à la tombée de la nuit. La com se fait un peu de main en main, mais il y aura possibilité de trouver des informations sur des flyers, notamment au Café Pompier et au Café Fantoche, j'imagine. Mais même sans l'info, c'est tout à fait possible de venir le mardi soir à la tombée de la nuit. Voilà. Donc pour la prochaine heure, on va s'écouter donc la bande-son de ce film, de Ghost Dog. Donc c'est un mix que j'ai trouvé sur YouTube avec des sons donc du film, de la BO originale, mixé avec pas mal aussi d'autres sons de Wu-Tang, quoi, des années 90, et entrecoupé de récitations que fait le personnage principal du film, qui sont tirées du code samouraï. Bon voilà, c'est un peu à apprendre avec un second degré, je pense. Voilà, je vous souhaite une bonne écoute.
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1: Amis auditeurs, amis auditrices, bonjour, vous êtes bien sur la clé des ondes 90.1 en ce mercredi 20 mai 2026. Vous allez écouter l'émission Acétone qui va commencer dans deux minutes. Allez, calez-vous bien dans vos fauteuils, à tout à l'heure.

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0: Le genre humain, mes auditeurs, mes auditrices, bonjour, vous êtes bien sur la clé des ondes 90.1 en ce mercredi 20 mai 2026. Vous écoutez l'émission Acéton qui commence à l'instant. Dans le studio, nous avons Yossel. Bonjour Yossel.
1: Bonjour.
0: Tu es un militant syndicaliste de Sud Éducation, mais tu vas parler en tant que syndicaliste, bien sûr, puisque concerné par tous les sujets, mais surtout en tant que citoyen.
1: Oui, tout à fait. En fait, ce qui se passe, c'est qu'à Sud Éduc, on est autogestionnaire, donc prendre la parole pour le syndicat, c'est très compliqué, puisque, en effet, il faut que les décisions soient votées en AG, etc. Après, si vous voulez avoir une idée un petit peu des positions de notre syndicat, vous pouvez tout simplement vous rendre sur notre site internet, vous avez ce qui a été voté en AG, etc.
0: Oui, le site internet, c'est, je suppose, http://www.
1: Oui, c'est ça.
0: C'est ça, hein, et on tape Sud Éduc.
1: C'est ça, Sud-Éduc 33, voilà.
0: Sud-Éduc 33, et vous tomberez sur le site de Sud-Éduc, qui est très intéressant, vous verrez. Il y a les positions par rapport à l'éducation nationale, etc., etc., etc. Donc, Yossel, merci du complément que tu as donné. Tu as en face de toi notre ami Jean-Luc. Jean-Luc qui, lui, on ne va pas remettre son pedigree, mais tu as été président d'Attaque 33, puis tu nous aides pour cette émission Acéton. Merci en tout cas de ta présence. Bonjour Jean-Luc.
2: Bonjour Joël, bonjour à toutes et à tous.
0: Ok, bon, les présentations sont faites, donc maintenant on va passer comme d'habitude à la petite zapata que Jean-Luc nous travaille toute la semaine. Enfin, toute la semaine, façon de parler. Sinon, ça te prendrait du temps, hein. On est bien d'accord. Bon, mais, allez, tu nous as écrit un truc qui s'appelle Urgence.
2: Oui.
0: Je vais le découvrir en même temps que tu vas la lire, parce que je ne l'ai pas eu hier soir. Allez, vas-y.
2: Alors, le capitalisme financier plonge le monde dans une crise sans précédent. Dans tous les pays, un sentiment d'urgence envahit, submerge les consciences, car les périls sont multiples, grandissants et se renforcent mutuellement. En France, les grandes entreprises industrielles accentuent leur prédation avec la complicité active de l'État. Dans tous les domaines, les indicateurs sont au rouge, mais le système n'entend pas relâcher son emprise et sa morsure irradie dans toute la société. L'urgence est écologique. Nul besoin d'exemples particuliers pour démontrer à quel point cette urgence-là mérite une attention et un engagement de toutes celles et ceux qui écoutent la communauté scientifique et entendent poser un regard lucide sur la situation. Les déséquilibres et points de rupture potentiels sont nombreux. De nombreux écosystèmes sont menacés. La catastrophe est là et elle s'amplifie. L'effondrement de notre agriculture devient une perspective. L'urgence est sociale. La pauvreté extrême côtoie la richesse la plus extravagante. Le chômage augmente à nouveau, malgré tous les emplois créés dans des secteurs délétères comme celui de l'armement. Notre PIB marchand, qui n'additionne que des valeurs commerciales... Alors, j'ai perdu ma... Oui, qui n'additionne que des valeurs commerciales, prendra bientôt davantage en compte des ventes dont il conviendrait de se passer que des productions réellement utiles, permettant de satisfaire des besoins aussi essentiels que l'éducation, le soin, l'accompagnement des personnes fragiles, etc. Les industries de l'armement, les industries du luxe, les industries pétrolières, qui sont les secteurs d'activité parmi les plus pourvoyeurs d'emplois et de profits, sont aussi particulièrement dommageables pour l'environnement et entraînent une dépendance malsaine de l'économie nationale à leur égard. Aujourd'hui en France, nous avons une croissance, d'ailleurs faible, pour le pire, qui n'est pas orientée vers la satisfaction des besoins collectifs indispensables, vers la sauvegarde des services publics, mais dont le but premier est de nourrir le capital. L'urgence est aussi démocratique. La politique néolibérale de Macron perdure malgré le désaveu des Français et le vote des législatives de 2024. Le déni démocratique est de plus en plus flagrant et le mécontentement de la population fait le jeu du Rassemblement national qui attend patiemment son heure, persuadé de récolter le fruit de toutes les désillusions passées. D'après un sondage de la Fondation Jean Jaurès, 45% des Français envisageraient de voter pour le Rassemblement national, dont l'idéologie diffuse dans la société par le biais des médias influents, sous la coupe de Vincent Bolloré et de Bernard Arnault notamment. Une chape de plomb médiatique modèle les esprits pour imposer un conformisme de droite qui fait passer la gauche radicale, celle qui veut s'attaquer véritablement aux racines du mal, pour une gauche extrême, révolutionnaire et dangereuse, en dehors du champ républicain. Une alliance objective se noue à ce sujet entre la droite au pouvoir et l'extrême droite. La liberté d'expression, mais aussi les libertés publiques fondamentales, sont menacées à la fois par une intimidation insidieuse et croissante, mais aussi très directement par une répression accrue et par des recours en justice inopérants. D'après le journal Les Échos, Emmanuel Macron pourrait nommer prochainement François-Noël Buffet, ancien ministre délégué auprès de Bruno Retailleau, comme défenseur des droits. François-Noël Buffet, défenseur inconditionnel des forces de l'ordre, signataire de la charte de la Manif pour tous, incarne une ligne très dure et conservatrice au sein du Parti des Républicains. Comment un tel homme pourrait-il être à la tête d'une administration qui examine les recours des citoyens estimant que leurs droits n'ont pas été respectés? L'urgence démocratique, c'est aussi celle de bâtir une nouvelle République afin de combattre la passivité induite chez les citoyens par les institutions de la Ve. Et cette résignation et accoutumance qui nous font dériver vers le pire. Et toutes ces urgences rejoignent et renforcent l'urgence de bâtir un monde différent, de coopération et de solidarité entre les peuples. Nous ne sommes pas des animaux que l'on conduit à l'abattoir. Face à toutes ces urgences, face au totalitarisme technologique, face à la montée du fascisme, l'union des résistances par la convergence des luttes, si souvent évoquée mais jamais réalisée, est une nécessité. Dans la perspective de l'élection présidentielle, pour redonner espoir et pour envisager la victoire d'une gauche véritablement alternative, c'est sans doute désormais la première urgence. Alors, une petite précision.
0: Vas-y.
2: Ce n'est pas un appel pour une primaire. Si vous avez écouté mon billet précédent la semaine dernière, vous savez que je n'y crois plus. Et c'est surtout un vaste mouvement, un appel pour un vaste mouvement de résistance qui accompagnerait une véritable candidature de gauche. Parce que, en fait, je pense que... On est tous à la recherche d'un homme providentiel, mais ce qui compte avant tout, c'est un programme. Et l'élection présidentielle ne doit pas être l'élection en fait d'un homme, tout simplement. Et puis ensuite, on regagne ses appartements. Non, c'est un accompagnement qui est absolument nécessaire. Donc voilà, c'est surtout un appel pour ça, pour se réveiller et pour accompagner éventuellement un élu d'une gauche véritable, si possible.
0: Youssel, tu entends Jean-Luc qui lance un appel un peu à la résistance pour discuter sérieusement d'un programme qui serait pas une utopie, mais un programme qui se mettrait en œuvre pour changer les logiques qui sont appliquées, que ce soit par la gauche sociale libérale hollandiste, comme les libéraux sous Sarkozy, ou même maintenant, on va dire, l'ordo-libéralisme de Macron. Tu es d'accord avec ça ou pas?
1: Alors oui, en effet, si y a un candidat de gauche qui arrive en effet à devenir président de la République, le problème qu'il aura, c'est qu'il va avoir énormément de résistance, des résistances du patronat, des marchés, etc. Et il va falloir, c'est exactement ce que tu viens de dire, Jean-Luc, il va falloir un soutien citoyen, une mobilisation citoyenne pour pousser derrière, pour pouvoir contrebalancer cette pression, parce que sinon, en effet, on risque d'être très fortement déçu, de ne pas avoir de progrès social derrière. Donc en effet, nous, les syndicats, on a un vrai rôle à jouer à ce niveau-là pour justement pousser à supposer qu'on est quand bien même on est quelqu'un de gauche à la tête de l'État, voilà, ça ne suffira pas.
2: Et éviter de nouveau un pouvoir un peu vertical, comme on le connaît depuis
0: oui, et puis bien longtemps déjà. Tout le monde quand même ne croit plus à l'homme providentiel. Par contre, il y a un constat de détérioration dans la société avec une vraie montée de la pauvreté. Comme tu le dis si bien, Jean-Luc, il y a effectivement une vraie urgence sociale. Mais au-delà de ça, ça entraîne aussi une montée de toutes les idées réactionnaires voilà, qui entraînent une certaine violence dans cette société. Il va falloir effectivement changer de paradigme, on va dire, sans rentrer sur les concepts de simulation de la Silicon Valley ou des lumières sombres, mais ceci étant dit, c'est vrai qu'il faut qu'on arrive à changer de logique du programme sur lequel repose cette société de prédation.
1: Tout à fait, oui. Mais alors, en fait, les deux vont de pair, hein, entre l'offensive réactionnaire et la casse des droits des travailleurs. En fait, finalement, les travailleurs, ils voient bien qu'ils sont

0: Bon, après cette petite intro, on va passer stricto sensus au journal décapé par nos invités. Et ça va être bien évidemment sur de l'actualité sociale et politique. Alors si je trouve le pied sonal, c'est pas évident, voilà, il arrive.
1: Arrête.

0: Allez, le premier sujet retenu, c'est entre déférence et opportunisme. Le RN applaudit les menaces de Canal+ contre les anti-Bolloré. Vas-y Jean-Luc.
1: Le parti d'extrême droite prend systématiquement la défense du milliardaire breton à mesure qu'il accroît sa mainmise sur les médias et la culture. Il profite de la mobilisation d'une partie du cinéma français pour renouveler ses attaques contre le CNC qu'il entend supprimer en cas d'accession au pouvoir. Enfin, un peu d'air frais et un peu de pluralité dans une caste médiatique uniforme qui rejette la diversité et la liberté d'opinion. En ce mois d'août 2023, Thierry Mariani jubile. Sur X, l'eurodéputé Rassemblement National acclame la nomination à la tête du journal du dimanche de l'ancien directeur de la rédaction de l'hebdomadaire d'extrême droite Valeurs Actuelles, Geoffroy Lejeune, vient d'être imposé par Vincent Bolloré à une rédaction qui, malgré 6 semaines de grève, n'a pu empêcher la reprise en main brutale de son journal. Près de 3 ans plus tard, la mainmise du milliardaire breton sur les médias et la culture n'a jamais été aussi importante et son agenda politique à l'approche de la présidentielle de 2027 aussi clair. Vincent Bolloré met aujourd'hui sa chaîne CNews, sa radio Europe 1 ou encore sa maison d'édition Fayard au service de l'extrême droite et continue d'étendre les frontières de son empire idéologique.
0: Bon, Yossel, c'est quand même grave de voir des trusts s'installer avec derrière un pouvoir faramineux qui prône des thèses qui ne sont pas acceptables et qui ont pratiquement tous les pouvoirs avec une mainmise réelle sur la diffusion, enfin sur la presse d'une manière générale, et avec les moyens de diffuser leurs idées de merde quand même.
2: Alors oui, tout à fait. Mais en effet, ils ont un vrai moyen de diffuser leurs idées de merde, et du coup ça pose une grosse question démocratique, puisque finalement on voit qu'il y a une personne Bolloré qui peut rendre son idéologie visible vraiment de toutes parts, quoi, à travers les journaux, les radios, les télés, etc. Donc y a une vraie question démocratique qui se pose. Et puis, ce dont on se rend compte aussi, c'est que derrière, on a quand même beaucoup d'autres médias qui courent derrière le modèle Bolloré. Moi, j'ai en tête notamment France Info qui a fait des sorties. Voilà, il était un petit peu... il était un peu classé en termes de neutralité politique et tout, et de plus en plus, moi, je constate que on a des intervenants qui viennent de CNews. On a quand même un élu RN, je ne peux pas commettre d'imprécision, mais qui a commis le lapsus. Il est arrivé, il a dit « Ah, ça fait plaisir d'être sur CNews, sur France Info ». Parce qu'en face de lui, il n'avait que des gens de CNews, en fait. Et donc, il croyait vraiment être chez lui, sur CNews, avec ses petites charentaises.
0: Ses charentaises.
2: Voilà.
0: Jean-Luc, au niveau de la presse, il n'y a pas que Bolloré, il y a Bernard Arnault aussi, qui a un trust
1: qui
0: médiatique. Apparemment, ces gens-là se vendent les journaux, les télés, ils s'entendent très bien, ils se passent l'un l'autre. Voilà. Et derrière tout ça, bien évidemment qu'ils se permettent de nommer les directeurs qui sont à leur botte. Et derrière tout ça, il y a la question démocratique, Yossel, comme tu le disais, mais il y a la question, bien évidemment, de la vérité. La vérité que ces journaux diffusent. Par exemple, quand on colle ce que disait Bannon, qui était un soutien

0: de Trump aux États-Unis et il parlait de la presse, des réseaux sociaux, etc. Et il se cachait pas, donc l'extrême droite américaine se cachait pas et disait de toute façon, dans tout ça, il faut balancer une merde pas possible de façon à contrôler. C'était une façon de dire on va balancer un paquet de merde, comme ça les gens pourront pas se retrouver et n'auront surtout pas accès à la vérité journalistique, dans le sens où la vérité repose quand même sur de la recherche. Les journalistes doivent faire de la recherche, doivent savoir d'où viennent leurs sources, vérifier leurs informations aussi. Et effectivement, l'extrême droite a cette volonté de noyer la totalité de la vérité. Donc là, c'est quand même d'autant plus grave que de voir tous ces trusts médiatiques en France s'accaparer de certains journaux. Alors en parallèle, quand même, il y a des journaux alternatifs. Hein, qui apparaissent, Jean-Luc.
1: Ah, les journaux alternatifs.
0: Je pense à des sites, voilà.
1: Non, mais il y a quand même un certain nombre de médias, effectivement, qui ne sont pas contrôlés, heureusement encore, par ces gens-là. On peut citer des tas de médias. Alors souvent, c'est des médias, disons, il y a le net, hein, comme Mediapart, Reporter, Basta. J'en oublie le...
0: Oui, il y en a plein.
1: Il y a
0: La Quadrature du Net, Street Press, il y en a plein. Il suffit de chercher.
1: Des médias alternatifs, mais ils représentent une part d'audience relativement limitée. Il faut bien comprendre que la majorité des Français, à 20h, sont justement soit devant TF1, soit France 2, soit CNews, soit LCX, soit France Info, et que, bien évidemment, il y a un endoctrinement qui se passe, hein, de par la répétition en fait, de messages qui parfois sont de toute façon faux, sont trompeurs. Parce que ces gens-là n'ont aucun scrupule, et il y a une espèce de trumpisation des médias qui se met en place sans véritable réaction, justement, des autorités de régulation. Et c'est très grave. Et par rapport à Bernard Arnault et Vincent Bolloré, il faut savoir que récemment, ils ont... pris le contrôle de l'école supérieure de journalisme de Paris, ce qui est quand même très grave, puisque en fait c'est une école qui est censée former les journalistes, que l'on va retrouver justement dans les médias, et que ces gens-là puissent prendre le contrôle d'une école destinée à former les journalistes est quand même incroyable. Oui.
0: Youssel, vas-y, tu me demandes la parole.
2: Juste pour ajouter un point, c'est aussi, donc en effet, ils ont pris le contrôle de l'ESJ. Il y a aussi le fait qu'ils aient en grande partie le contrôle des fréquences nationales de la TNT. Hein, voilà, je pense par exemple, bien sûr, on a CNews, mais on a aussi BFM, c'est M. Saadé. Patron de CMA-CGM de mémoire. Donc voilà, globalement, c'est quand même des gros patrons qui ont le contrôle d'un service public. Parce que les fréquences de la TNT, c'est un service public qui devrait nous appartenir et finalement qui est gentiment donné, cédé à des milliardaires qui, très logiquement, font avancer leur agenda politique. Ils sont dans leur bon droit, en fait. Le problème, c'est que, finalement, les pouvoirs publics baissent leurs pantalons devant...
1: Il y a une collusion très claire entre l'État, Macron, et, justement, ces milliardaires, pour imposer des idées qui vont, justement, dans le sens de leurs intérêts, la recherche du profit, de la captation de la valeur, etc. Enfin, bon... c'est très inquiétant.
2: C'est une des définitions du néolibéralisme. Oui, c'est l'État qui est au service des grandes entreprises.
1: Oui, exactement.
2: Donc là, on est en plein dedans.
0: Mais est-ce que derrière, il n'y a pas la volonté aussi, c'est le fascisme dans l'esprit, puisque derrière, il y a la volonté de capter l'esprit quand même. Si les gens n'ont pas accès à une information qui n'est pas basée sur le contrôle des sources, la vérité, les gens vont être face à une manipulation constante et ils vont s'épuiser à réagir par rapport à la merde qu'on va leur proposer, et sur des bases d'idées et qui seront des idées réactionnaires, fascisantes. C'est l'essence du fascisme, ça. C'est-à-dire diluer les capacités de l'être humain à pouvoir réagir et analyser pour pouvoir capter son esprit, l'affaiblir et le capter.
2: Tout à fait. Il y a un des artifices qui est très fréquemment utilisé justement pour baisser nos capacités d'analyse. Ça va être tout simplement de faire ce qu'on appelle du cherry picking. Ils vont choisir des faits divers. Donc là, on a, voilà, CNews est à fond dedans, mais typiquement, on peut penser à Frontières, qui est le média qui est financé par Sterrain, qui va faire exactement la même chose. Ils vont prendre des... ils vont faire beaucoup de micro-trottoirs, ils vont sélectionner les faits divers qui les intéressent, etc. Voilà, on a d'autres chaînes, justement, sur les réseaux sociaux. On peut penser à Vincent Lapierre, qui est aussi un adepte du micro-trottoir, et voilà, qui est très, très orienté politiquement du côté de l'extrême droite. Voilà, donc, on a, en effet... ils ont très bien compris ces techniques de manipulation. Voilà.
1: Il y avait un excellent titre de l'Humanité, juste pour terminer... Parce que c'est vraiment un titre qui en dit long, de l'Humanité hier, qui donc titré « L'OPA de Bolloré sur nos imaginaires ». Et c'est vraiment ça.
0: Tu fais un signe, oui, je te termine, mais c'est vrai que c'est la volonté de capter les esprits, quoi. C'est clair. Hein, ok, bon, on va s'arrêter sur ce sujet.
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0: Le deuxième sujet retenu sur ce volet politique et social décapé par notre invité, c'est la loi d'urgence agricole veut donner carte blanche aux élevages intensifs.
1: C'était au Salon de l'agriculture le 23 février dernier lors de son discours d'inauguration. Au titre de la compétitivité, ne faut-il pas se poser la question de la taille critique des fermes ? Avait demandé la ministre Annie Genevard, appelant à leur agrandissement. Un cap politique qui se concrétise dans le projet de loi d'urgence, encore une urgence, pour la souveraineté et la production agricole. Après un passage en commission, le voici discuté dans l'hémicycle par les députés à partir du mardi 19 mai. Promis pour calmer les mobilisations paysannes de cet hiver, il aborde les sujets brûlants tels que les pesticides, faisant craindre une nouvelle offensive pour introduire l'acétamipride, souhaite faciliter la construction des méga-bassines et autres ouvrages d'irrigation en contournant la démocratie de l'eau, et veut aussi simplifier l'agrandissement des élevages nécessaires à notre souveraineté alimentaire. Pour ce dernier point, c'est l'article 17 qui concrétise cette ambition. Il demande au gouvernement de légiférer par ordonnance pour créer un nouveau régime juridique spécifique aux élevages. Il donnerait ainsi carte blanche au gouvernement pour simplifier les démarches administratives des exploitations agricoles dans un contexte de concurrence élevée. Dans la continuité de la loi du plomb, il va accélérer l'industrialisation des élevages, traduit Stéphane Gallet, porte-parole de la Confédération paysanne.
0: Bon, Yossel, je pense que tu es sensible, toi qui es syndicaliste, à tous les mouvements des agriculteurs qui ont eu lieu ces derniers temps. En tout cas, il y a eu plusieurs lois qui ont été mises en place. Et là, c'est la dernière, la loi d'urgence agricole. C'est quand même très, très grave. Là aussi, on peut se dire que le gouvernement Macron est sur ses logiques libérales et c'est une porte grande ouverte à l'élevage intensif soutenu par la FNSEA. Je veux dire, on n'invente rien, on défonce des portes ouvertes, mais c'est une vraie réalité avec des conséquences derrière, bien évidemment, sur notre environnement.
2: Tout à fait, oui. Là, on a c'est un modèle particulier qui est mis en avant, hein, c'est le modèle ultra-productiviste. Ça pose énormément de problèmes. Hein. Ça avait été notamment documenté dans une très belle BD, Champ de bataille, écrite par Inès Leroux, Léandre Mondard et Pierre Vanov. Voilà, et vraiment, c'était voilà, à l'époque le remembrement pour pouvoir faire de l'élevage industriel. Et donc, c'était dans les années 50. Et aujourd'hui, ça n'a pas changé. Les gens sont dépossédés de leurs terres et de leur pouvoir sur leurs terres, puisque même les éleveurs, etc., ils doivent obéir à des process industriels, etc. Ils doivent s'équiper de super grosses machines, donc derrière ils sont pris dans un système de dette, etc. Et ils ne contrôlent plus rien dans ce qu'ils font. Et voilà, et à l'inverse, on pourrait avoir un modèle beaucoup plus sobre en moyens mécaniques, etc. Mais voilà, là, par exemple, il me semble que c'est la Confédération Paysanne, justement, qui avait sorti ce chiffre, qu'il faudrait passer à 1 million d'agriculteurs, alors qu'aujourd'hui, on est à 400 000. Donc, il faudrait vraiment de la main-d'œuvre.
0: Jean-Luc, un mot là-dessus, parce que Youssef fait un peu de comparaison entre les années 50 et aujourd'hui. Mais aujourd'hui, le problème, c'est que l'agriculteur intensif a quand même pollué et repollué.
1: Et
0: on peut penser aux nappes.
1: Voilà. Complètement de ce qu'il faudrait faire, puisqu'on est quand même à l'heure d'une pollution généralisée. Les nappes phréatiques sont polluées par les pesticides. On a un effondrement de la biodiversité, notamment des insectes pollinisateurs. On a donc une explosion aussi des cancers, toujours liés à ces pesticides, hein, notamment des cancers touchant de jeunes enfants. On a une pollution par les PFAS. On a une pollution par le cadmium. Alors le cadmium, c'est dû à l'importation d'engrais phosphatés en provenance du Maroc. On a une utilisation irraisonnée d'une eau, donc avec des conflits d'usage concernant cette ressource bien commun qui s'intensifie de plus en plus. Et face à tous ces problèmes-là, eh bien, c'est la fuite en avant. Hein, c'est, Youssef l'a dit, hein, toujours plus de productivisme, toujours plus d'intensivité, toujours plus intensif.
0: Ouais, voilà,
1: on va droit dans le mur, hein, c'est évident. Alors, sous prétexte d'une souveraineté alimentaire, qui est là aussi une tromperie, hein, parce qu'il ne s'agit pas de souveraineté alimentaire, il s'agit de permettre à l'agro-industrie d'exporter toujours plus, en important aussi toujours plus massivement du soja, du Brésil, etc. Donc c'est vraiment une aberration totale, c'est un système qui est mortifère. Et donc c'est là vraiment, pour répondre à cette lutte d'urgence agricole, il y a vraiment une urgence à se mobiliser, et à être aux côtés en fait des agriculteurs de la Confédération Paysanne notamment, hein, ce sont les seuls, avec peut-être le MODEF, hein, le mouvement des exploitations familiales, à défendre un autre type d'agriculture, parce que, donc, là encore, il y a effectivement urgence.
0: Bon, dis-moi, tu peux nous rappeler, pour les auditeurs, le problème de l'acétamipride? C'est important de
1: l'acétamipride, ce qu'on appelle un néonicotinoïde. Donc, c'est un insecticide chargé de combattre des ravageurs, notamment de la betterave sucrière. Et donc, c'est un néonicotinoïde.
0: C'est un polluant qui tue.
1: C'est un polluant qui est soupçonné d'être cancérigène et qui tue, ça c'est vraiment avéré, hein, les abeilles, les insectes pollinisateurs. Donc, c'est une aberration totale que de réintroduire par le biais de la loi du plomb et de la loi d'urgence agricole ce type d'insecticide qui est extrêmement dangereux. Et, alors que des solutions alternatives existent, hein, c'est, en fait, l'utilisation de ce produit représente potentiellement un gain de production de 10 à 20% à peine. C'est totalement dérisoire d'ailleurs par rapport aux coûts supplémentaires. Enfin bon, il n'y a aucune légitimité, aucune raison de réintroduire ce type de produit. De toute façon, les agriculteurs peuvent s'en passer, ils s'en sont passés, puisque pendant un moment...
0: Non, mais ce qui est grave, c'est politiquement. C'est-à-dire que Macron fait semblant de vouloir défendre les apiculteurs, et pendant un moment, ils ont interdit l'acétamipride. Mais là, ils reviennent sur leur décision. C'est-à-dire qu'à un moment, ils ouvrent la porte, et puis le lendemain, ils changent d'avis, ils le referment. Le problème, c'est l'attitude de Macron sur pratiquement tous les sujets. Il avance d'un pas, il recule de deux, Yossel.
2: Oui, alors là, sur cet exemple précis, on est vraiment dans le cas où on a un projet de loi qui a été écrit sur mesure pour les grands exploitants. Hein, et en fait, c'est quelque chose qui se fait de manière vraiment très classique. On va avoir un sujet qui est assez précis, Donc les députés, etc., le législateur n'est pas forcément un spécialiste de ce sujet. Et donc, c'est les lobbies directement, les grands industriels, qui vont proposer un texte de loi clé en main, qui va bien sûr aller dans leur sens, hein, sans surprise. Et donc là, on est en plein là-dedans. Notamment, il me semble, l'article 17, voilà. Et puis voilà, le fait aussi de passer par ordonnance pour aller plus vite, etc. Il y a plein de points autour de cette loi d'urgence agricole qui
1: sont là aussi antidémocratiques. Hein, voilà.
0: Dis-moi, Yossel, qui organise les apiculteurs, la Confédération paysanne avec laquelle les solidaires sont en lien, je suppose, toujours?
2: Alors, les apiculteurs, c'est un peu particulier. J'ai été un petit peu apiculteur pendant quelques temps.
0: Je ne savais pas, mais tu vois, ça tombe bien.
2: Alors, ils ont un syndicat d'apiculture, oui, c'est ça. Oui. Et donc, ils se réunissent entre eux, voilà, notamment, ça permet aussi de déclarer leur production et voilà, d'anticiper un peu. Mais il y a aussi une entraide, ils peuvent, par exemple, faire un petit marché des colonies entre eux, parce que, voilà, c'est compliqué, en fait, il y a certaines... Il y a plein de variétés d'abeilles, voilà. Nous, on a pendant des années, on a élevé des abeilles pour qu'elles soient très dociles, très gentilles, etc. Et là, maintenant que
0: le frelon asiatique
2: arrive, on est embêté parce que elles sont très gentilles, elles se laissent faire nos abeilles, quoi. Donc, alors en plus maintenant qu'on a fait des protections, des super protections, on peut se permettre d'avoir des abeilles un peu plus sauvages.
0: Ok, bon, en tout cas, on sait que les apiculteurs sont organisés, donc ils savent se faire entendre aussi, mais apparemment, Macron entend d'une oreille, dit d'une autre, repense d'une autre, et ça repasse sur l'oreille gauche, il change d'avis. Donc ça va pas aller, ça peut pas continuer de toute façon, parce que vu la détérioration de la planète, à un moment, il va y avoir une sacrée faille qui va se mettre en place. Terminio,
2: ça. Oui, il y a aussi des gros intérêts financiers mondiaux autour de l'apiculture, puisque on sait qu'il y a plein de pays étrangers... qui produisent du miel, auquel on importe le miel, et en fait c'est un miel qui n'a pas les mêmes normes que nous, donc souvent on va retrouver dedans des sirops de fructose, plein de sirops qui se...
0: Oui, mais ça c'est pas du miel.
2: Alors chez eux c'est du miel, on peut l'acheter, et donc chez nous ça va être vendu comme miel, alors que nos apiculteurs n'auraient pas le droit de faire ça. Ah, et donc exactement. On se retrouve avec un miel qui n'a pas du tout les mêmes qualités nutritives, gustatives non plus. Et puis voilà, et c'est aussi d'un miel qui n'a pas servi à polliniser des fruits, des fleurs, etc. Donc à faire vivre le vivant, tout simplement.
0: Voilà, le troisième sujet qu'on a retenu sur ce volet actualité politique et sociale, c'est le rôle du défenseur des droits. Voilà, les positions de François-Noël Buffet sont incompatibles avec le rôle de défenseur des droits. Effectivement, un fasciste défendeur de droits, c'est excellent comme situation. Vas-y, Jean-Luc.
1: Alors, donc, il y a un communiqué à ce sujet qui a été publié par CGT, Solidaires, la FSU, Oser le féminisme, le Collectif national des droits des femmes et la CLI. C'est avec stupeur et colère que nous avons appris la possible nomination de François-Noël Buffet à la fonction de défenseur des droits. En effet, nous nous souvenons que François-Noël Buffet a participé en 2013 aux manifestations s'opposant au mariage pour toutes et toutes et a signé la charte de la manif pour tous en 2014. Pour rappel, les revendications du collectif sont l'opposition franche au mariage entre personnes de même sexe, à l'adoption homoparentale et à la PMR, en l'absence de père pour l'enfant. Par ailleurs, ce mouvement défend la filiation père-mère-enfant en opposition à l'homoparentalité et à à l'homoparentalité. Dans la même veine, en 2021, il a voté contre l'extension de la PMA à toutes les femmes. En 2024, il s'est opposé à la constitutionnalisation de l'IVG. Ainsi, cette liste non exhaustive de prise de position à l'encontre des droits des personnes LGBTQIA+, et des droits des femmes sont radicalement incompatibles avec le rôle de défenseur des droits, autorité indépendante chargée de veiller au respect des libertés et des droits des citoyens et citoyennes. Le défenseur des droits a deux missions, défendre les personnes dont les droits ne sont pas respectés et permettre l'égalité de toutes et tous. Par cette possible nomination, le message envoyé est catastrophique, dangereux, inacceptable. Nous appelons à la vigilance. À un moment où les masculinistes, les idées d'extrême droite et les réactionnaires sont partout à l'offensive. Notre état de droit doit être protégé et être réellement protecteur. Alors ce texte met, enfin là j'interviens tout de suite, ce texte met l'accent vraiment sur l'aspect ségrégationniste par rapport à l'homosexualité, le mariage entre personnes de même sexe, mais de mon point de vue, il aurait fallu, bon, ils ne l'ont pas fait, peut-être que c'est tronqué, je ne sais pas, il aurait fallu aussi mettre en avant le fait que François-Noël Buffet est un défenseur vraiment... extrêmement virulent des forces de l'ordre, qu'il est que c'est un danger vraiment pour l'expression syndicale, que c'est un danger aussi pour toute manifestation visant à condamner, on en parlait juste à l'instant, les atteintes à l'environnement. Donc ça va au-delà de ce problème-là. Là, je trouve que pour le coup, ce communiqué, il est à mon goût, il est un peu trop féministe, parce qu'il met l'accent sur cet aspect, alors que, à mon avis, il y a des aspects qui sont au moins aussi importants.
0: Yossel, les défenseurs de droits pour toi sont efficaces, pas efficaces? Tu as eu le temps de creuser. Et puis, bien évidemment, la question du positionnement politique d'un défenseur des droits. Est-ce qu'il est acceptable d'avoir un pro-fasciste avec des idéaux ségrégationnistes, comme le dit Jean-Luc, qui devient défenseur de droits, quoi?
2: Alors oui, bon, de toute façon, c'est sûr, faut pas se voiler la face. Hein. C'est pas le défenseur des droits qui va faire la pluie et le beau temps dans la Ve République. Hein. Mais en tout cas, il avait un rôle, de visibilisation de situations injustes. Il a quand même une parole publique, etc. Il y a une forme, un peu un prestige de la fonction qui fait quand même que c'est une personne écoutée,
1: voilà.
2: Qui peut jouer un petit peu le rôle de défenseur d'alerte, entre guillemets, de lanceur d'alerte, pardon, entre guillemets, même si, voilà, c'est pas exactement ça, un lanceur d'alerte. Mais voilà, là, le fait de voir que, quand même, ce monsieur Buffet, ça a été un soutien de Fillon, défenseur des droits, bon, on peut se questionner, quoi. Éventuellement, le droit à un emploi fictif, mais bon, à part ça, clairement, le problème de l'expression
0: c'est
2: syndicale...
0: C'est un peu l'illusion de la magie est en train de se rompre, en fait, dans les faits. Hein.
2: Tout à fait. Alors, juste, je me permets de rebondir sur la deuxième partie de ta question. La question de l'expression syndicale, c'est un vrai problème. Hein. Là, on l'a vu il y a quelques jours, là, pour le 1er mai, notamment, j'ai un camarade qui s'est fait envoyer en garde à vue. D'ailleurs, il y a eu une manifestation de soutien avant-hier. Envoyant en garde à vue parce qu'il avait quelques petits fumigènes, c'était vraiment des fumigènes pour enfants, quoi, et un mât télescopique de drapeau, un truc totalement flexible. Et voilà, la BAC qui nous a sauté dessus, on était tous les deux, on allait arriver sur la manif, elle nous saute dessus un 1er mai, voilà, pour quelques petits fumigènes, soi-disant des engins incendiaires, et en fait, c'était un arrêté préfectoral qui avait été posé la veille. Et voilà, de manière complètement illégale. Donc on va essayer d'attaquer cet arrêté, mais de toute façon, c'est trop tard. Mon camarade, voilà, il a passé 9 heures dans une cellule qui pue la pisse à l'isolement pour rien, littéralement pour rien. Il avait des petits fumigènes. Engin incendiaire, c'est pas plus incendiaire qu'un briquet, franchement. Donc voilà, il y a un côté complètement arbitraire du pouvoir policier. Et voilà,
1: il a été traité correctement pendant sa garde à vue ou il a eu accès à...
2: Alors, moi, je considère que voilà, être dans une cellule sale qui pue la pisse à l'isolement pendant 9 heures, c'est pas être traité correctement.
1: Oui, déjà,
2: mais on l'a pas violenté. Oui. Voilà, bon, c'est un mec blanc.
1: Oui.
2: Donc il a quand même un petit peu, en termes de probabilité, il pouvait aller aux toilettes si besoin.
1: Oui.
2: Voilà.
1: Mais parce que quelquefois, c'est refusé.
2: Tout à fait. Mais voilà, en tout cas, c'est sûr que si on si on n'a même pas le défenseur des droits de notre côté, c'est problématique dans ce genre de situation.
0: Mais dis-moi, Yossel, à ce propos de ça, est-ce que tu peux dire que c'est un abus de pouvoir du préfet ? Parce que quand même, balancer un arrêté alors que les organisateurs de la manifestation ne sont absolument pas informés, il a été balancé à quelle heure cet arrêté ? À 20h, 21h, 22h ?
2: Alors, j'ai plus en tête l'heure exacte, mais... En effet, moi, je trouve ça super problématique. Alors, abus de pouvoir, je ne sais pas exactement comment on peut appeler ça, mais ouais, nous, on est arrivés, on pensait vraiment être dans notre bon droit, on n'avait aucun problème.
0: Oui, puis, vous alliez au 1er mai, fêter le 1er mai, la fête des travailleurs, vous aviez dans la tête la fête, quoi, dans les faits.
2: Il y a une histoire, quand même, autour du 1er mai, de, voilà, à Chicago, on a eu des attentats policiers, que, voilà, quand même, pour décrédibiliser les syndicalistes. Enfin voilà, il y a eu le massacre de Fourmies quand même, la répression terrible. Donc voilà, il y a toute une histoire avec la police et le 1er mai. Ce serait bien quand même qu'ils prennent un petit peu des précautions. Mais non, même pas. En fait, ils s'en foutent complètement. Ils assument ouvertement voilà, d'être vraiment dans le tout répressif. Et c'est super problématique.
0: Oui, le tout répressif ou la volonté, là encore, réactionnaire d'application stricto sensus, si tu veux, d'un arrêté qui savent très bien que ça va créer des soucis et peut-être mettre en cause la manifestation du 1er mai, du moins, si tu veux, comment te dire, remettre en cause l'aspect du 1er mai qui aurait dû se dérouler normalement, en sachant qu'ils vont toucher des militants et que derrière va y avoir une réaction en solidarité qui a eu lieu d'ailleurs. Hein, et ils savaient très bien ce qu'ils faisaient de toute façon.
2: Mais tout à fait. Alors voilà, moi voilà, j'ai été quand même longtemps en région parisienne et voilà, j'ai le souvenir de 1er mai vraiment où on s'est fait gazer, matraquer et autres, pour rien, pareil. Donc voilà, donc moi je vous avoue, avec mon référentiel qui est un peu décalé, j'ai trouvé que globalement, à Bordeaux, ça se passait plutôt bien. Jusqu'à il y a quelques jours, en effet, où je vois un copain qui part en garde à vue pour rien. Enfin, c'est vraiment honteux, quoi. Et voilà, le droit de manifester, c'est un droit qui est constitutionnel, quoi, quand même. Donc là, il y a un vrai souci avec les libertés publiques.
0: Bon, on va dire que c'était le dernier cadeau empoisonné d'un préfet réactionnaire. Libéral qui s'est cassé en Rhône-Alpes. Voilà, on va voir ce que va donner la nouvelle préfète.
1: Oui, voilà, la Jean-Luc. Nouvelle préfète, en fait, on va voir ce qu'elle va donner, mais on peut avoir des doutes quant à justement sa bonne volonté, puisque ça a été justement rappelé lors de la manifestation. Elle a refusé de recevoir les syndicats. Elle a invité les syndicats à sa prise de fonction. Je crois que c'était lundi matin, c'est ça. Hein. Mais les syndicats ne s'y sont pas rendus, d'ailleurs, puisque cette préfète a refusé de recevoir donc, les syndicats qui lui demandaient une explication, un éclaircissement par rapport, justement, à ce qui s'était passé donc, au 1er mai. Et puis, évidemment, aussi des précisions sur la suite de cette affaire concernant le camarade
2: Amaury,
1: voilà.
2: Qui a écopé finalement de 100 euros d'amende. Oui. Voilà, donc qui devra s'acquitter. Donc ça va être donné à une association de soutien aux victimes de la délinquance. Bon, j'ai regardé un peu le profil de l'association. Voilà, c'est pas une association qui est là pour protéger nos libertés publiques, hein, qu'on soit bien d'accord.
0: Bon, en tout cas, on va veiller à ce que, à l'avenir, les manifestations se passent le mieux possible. Ça a été une alerte, là, et peut-être que de cette alerte, je pense qu'on se responsabilisera les uns et les autres pour éviter cette erreur qui est, ma foi, une erreur... voilà, c'était rien d'extraordinaire, quoi. Faut quand même le reconnaître et sauter là-dessus un jour de 1er mai. C'est vraiment dégueulasse et pourri. En tout cas, on espère pour Amaury que ça va pas aller plus loin et que ça va s'arrêter là. Et si on pouvait faire sauter l'amende, ça serait pas plus mal aussi. On est d'accord, Yossel ?
2: Tout à fait.
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0: Allez, je vais essayer de vous lancer une petite musique. Et c'est « Je regarde en l'air » de Mister You.

Allez, vous venez d'écouter Mister You, je regarde en l'air, une chanson détente. Donc, nous vous êtes dans l'émission Acétone, sur la clé des ondes 90.1. Nous avons comme invité Yossel, qui est un militant syndical, mais qui intervient aussi en tant que militant dans cette émission. Nous allons passer maintenant au volet chômage, emploi, précarité, inégalité, après ce petit sonal. Tranquille, si je retrouve le truc. Voilà, ça va arriver. Allez, hop!

0: Allez, on jette l'eau du bain avec l'eau est nue. C'est excellent avec ce qui se passe au Moyen-Orient aujourd'hui. Bon, allez, on va arrêter de rigoler. Mais ceci étant dit, donc, sur le volet chômage, emploi, précarité, inégalité dans l'émission Acétone, le premier sujet qu'on a retenu, c'est bien évidemment un sujet sur de la solidarité. C'est en hommage à Rubens Torres et en solidarité avec toutes les personnes exilées, Jean-Luc.
1: Oui, donc tout de suite, il y a un rassemblement donc aujourd'hui à 18h30, Parvis des droits de l'homme à Bordeaux, en hommage à Rubens Torres. Rubens Torres avait 37 ans, venu en France pour fuir les menaces d'un gang au Honduras. Il avait sollicité l'asile en France. Débouté devant l'OFPRA et devant la CNDA, il avait fait l'objet d'une obligation de quitter le territoire français, les fameuses OQTF, sans avoir le droit de travailler, sans perspective. Il a décidé fin février de surmonter sa peur et de retourner au Honduras en espérant pouvoir revenir en France. Là, moins d'une dizaine de jours plus tard, il a été retrouvé mort au fond d'un ravin. Tout laisse penser qu'il a été assassiné. Le rassemblement aura donc pour objet d'abord de rendre hommage à Ruben avec un rappel de son histoire, ensuite de parler de la situation de tous les exilés, des difficultés de leur parcours pour obtenir l'asile ou de vivre avec une OQTF. Il y aura des prises de parole pour lesquelles je vous demande de bien vouloir vous inscrire. Bon, enfin voilà. Donc, bon, après, ça concerne la manifestation qui, encore une fois, a lieu. Donc tout à l'heure à 18h30.
0: Tout à fait. Le rassemblement est quand même co-organisé avec l'ASTI, l'ASTI qui est une association d'aide aux migrants et aux sans-papiers. Youssel, on le savait que les OQTF, quand elles sont appliquées, ça crée de graves, graves problèmes. Surtout que malheureusement, la parole des migrants est de moins en moins écoutée. Et là, bien évidemment, une personne humaine l'a payé de sa vie.
2: Oui, ben, en général, les gens, quand ils quittent leur pays, le pays où ils sont nés, où ils ont vécu, ce n'est pas de gaieté de cœur. Donc en général, il y a des vraies raisons pourquoi ils quittent leur pays. Et donc ils se retrouvent en France. Donc s'ils ont eu une OQTF, ben, c'est super problématique. Hein. De manière générale, en fait, toutes les personnes sans papier sont dans une situation super difficile, tout simplement parce que, en fait, de base, déjà, la négociation salariale entre un patron et son employé est très défavorable à l'employé, parce que, voilà, notamment, bah, tout simplement, on est dans le thème, hein, le chômage, précarité, etc., ça met la pression aux travailleurs pour qu'ils acceptent un boulot, parce qu'on te dit, bah ouais, non, mais moi, j'ai 1000 chômeurs derrière, donc, en fait, tu le prends pas. Je m'en fous, quelqu'un d'autre ira bosser à ta place. Et donc voilà, et en fait, les personnes qui sont sans papier, ils sont encore plus désavantagés dans le rapport de force salariale. Voilà, moi je pense notamment, donc en fait c'est un grand avantage pour le patronat. Je pense à monsieur De Fournasse, hein, qui est un ancien élu RN, peut-être qu'il l'est encore, et qui justement, c'est local, hein, couleur locale, c'est dans le Médoc, il avait un vignoble, il faisait bosser des sans-papiers de manière illégale pour justement pouvoir les pressuriser davantage. Et à ce titre-là, d'ailleurs, on voit Macron qui va dans le sens, qui a fait voter l'année dernière un arrêté qui supprimait la pause dominicale pendant les vendanges, alors que les gars, ils vendangent en pleine canicule, il y a des morts tous les ans. Et ben voilà, on a un gouvernement qui participe à ça, littéralement, en supprimant la pause dominicale. Ils n'ont même pas un jour de repos, alors qu'ils bossent toute la journée sous la canicule et tout pour ramasser. C'est un scandale absolu.
0: C'est un scandale, mais c'est surtout de l'esclavage. C'est le retour à l'esclavage. Et c'est quand même très, très grave. Et on voit qu'il utilise encore les idées réactionnaires de Fouras. Jean-Luc, politiquement, là, quand même, l'Espagne régularise. On voit l'Espagne régulariser en masse davantage les sans-papiers. Pour quelle raison c'est pas fait en France, ça ?
1: Oh, bah parce qu'en France, on a... On a un gouvernement qui est influencé presque maintenant tétanisé par l'extrême droite, hein, les idées faites justement de l'extrême. On en parlait.
0: Tétanisé ou ils accompagnent les idées de l'extrême droite, oui, en fait, parce que Macron voulait réhabiliter Pétain en 17.
1: Ils sont concurrencés par l'extrême droite, hein, la droite libérale de Macron. Elle a peur aussi, électoralement parlant, hein, je veux dire, de la montée du Front National. Donc ils essayent évidemment de reprendre un certain nombre d'idées. En tout cas, de ne pas prêter le flanc aux critiques le moins possible aux critiques de l'extrême droite. Donc, ils s'alignent inévitablement sur les idées, l'idéologie de l'extrême droite, du Rassemblement national. Et ça donne une politique de l'immigration qui est très, très dure. Hein. Avec justement une inhumanité, une violence qui s'exprime là-haut. Au travers du cas de Ruben, mais qui quotidiennement peut se vivre, je crois, dans les centres de rétention administrative, où ceux qui se font prendre, hein, ceux qui ont des OQTF, vivent dans des conditions absolument déplorables. Hein, donc c'est un scandale. La France, de toute façon, est pointée du doigt par à la fois les associations de défense des droits de l'homme, mais aussi par le tribunal, la commission des droits de l'homme de l'Union européenne. Donc, oui, on a, pour répondre à ta question, on a une politique migratoire qui est indécente et qui s'aligne de plus en plus sur, justement... les idées du Rassemblement National.
0: Je me souviens plus, mais dernièrement, tu avais encore la CIMAD qui dénonçait la mise en place de la dernière loi du ministère de l'Intérieur contre les migrants. Tu te souviens de ça ou pas? Parce que là, je n'ai pas les éléments en tête.
1: Alors là, non, concrètement, je ne me rappelle plus la prise de position exacte de la CIMAD, mais la CIMAD, elle essaye de lutter au quotidien, justement, pour éviter... pour éviter, parce que non, c'est pas le terme qui conviendrait, mais pour essayer d'apporter aux personnes qui sont en difficulté. Mais elle peut pas s'opposer, malheureusement, à la politique menée par le gouvernement.
0: Bon, en tout cas, c'est toujours les mêmes qui sont fragilisés, c'est ceux qui sont les plus précaires, et bien évidemment, ceux qui sont les plus précaires sont ceux qui sont mis face à la violence du capitalisme et du libéralisme, et on le voit avec ce que tu as dit, Yossel, le patronat n'hésite pas à les utiliser et à s'en servir... comme des esclaves. Donc c'est vraiment dégueulasse. Ce que l'on peut demander, et la question qui me vient de suite à l'esprit, c'est moi j'ai connu des syndicats sud qui étaient sur la position de la régularisation de tous les sans-papiers. Je pense que cette position n'a pas évolué. Vous en discutez en interne à Sud-Éduc, sans nous dévoiler quoi que ce soit, parce qu'on a compris depuis le début de l'émission que tu n'étais pas mandaté pour faire une prise de parole au nom de ton syndicat, mais quand même, vous devez sûrement avoir des discussions sur ces problématiques de régularisation de tous les sans-papiers, ou du cas par cas, de ce qui se passe aujourd'hui avec l'ouverture du CRA, et je pense que vous faites partie du collectif contre l'ouverture du CRA. Je vais te laisser la parole là-dessus, parce que c'est quand même intéressant de t'entendre parler en tant que militant, quoi.
2: Alors, oui, nous on a clairement une vision internationaliste, hein, chez Sud, je pense, pas dire de bêtises quand je dis ça. En effet, les CRA, on est contre. Ce qui se passe, c'est que, faut quand même se souvenir que, historiquement... les libertés économiques, hein, le libéralisme économique, se sont toujours opposés aux libertés individuelles. Et donc nous, on est en effet plus pour la liberté individuelle de toi, de moi, de vous, plutôt que la liberté du steak à traverser la planète. Hein. Nous, la liberté du steak à traverser la planète, on y est assez indifférent. Voire, elle nous pose problème quand elle fait que nos agriculteurs y se pendent.
1: Donc, vous n'êtes pas pour la liberté du renard face à la poule.
2: Voilà, exactement. Donc, liberté, égalité, fraternité, qu'est-ce qu'on met derrière la liberté? Ça demande à être précisé. Et en effet, oui, voilà, on a quand même une vision internationaliste. Je suis pas sûr à 100%, mais il me semble qu'on est en effet plutôt pour la régularisation de tous les sans-papiers. Voilà, ce qui est logique en fait, puisque tout simplement, ça évite justement de. C'était le point que j'abordais juste avant. Ça évite qu'on pressurise davantage les travailleurs en leur mettant le couteau sous la gorge derrière de dire « Ah ben moi, j'ai des sans-papiers qui peuvent prendre ta place pour pas cher. » Donc ça évite de mettre en concurrence les gens parce qu'ils viennent pas du bon endroit, parce qu'ils ont pas le bon papier, la bonne carte d'identité, le bon machin.
0: Ok, merci beaucoup pour vos interventions les uns les autres sur ce sujet. En tout cas, bien évidemment, qu'on continuera à lutter pour la régularisation de tous les sans-papiers. Que ça plaise ou que ça ne plaise pas d'ailleurs. On est sur des conceptions internationalistes et humanistes. Donc on va continuer comme ça. Ceci étant dit, nous allons passer au deuxième sujet sur le volet chômage, emploi, précarité, inégalité. C'est 8000 places de formation dédiées aux demandeurs d'emploi supprimées en Nouvelle-Aquitaine. Ça vient de sortir, c'est tout chaud, c'est un article dit hier. Vas-y Jean-Luc.
1: Près de 8000 places de formation dédiées aux demandeurs d'emploi en Nouvelle-Aquitaine, soit un quart de l'offre régionale, vont être supprimés en raison d'une réduction de 35 millions d'euros de la dotation annuelle de l'État, annoncée lundi la région déplorant un contexte contraint. Ce texte, définitivement adopté ce lundi, a été vivement critiqué par la gauche qui estime qu'il s'attaque vigoureusement à la fraude sociale plutôt qu'à la fraude fiscale. Alors que le gouvernement a rogné de 56% les crédits nationaux dédiés à ces formations dans son budget 2026, la région déclare n'être plus en mesure aujourd'hui de compenser les pertes de dotation. La région Nouvelle-Aquitaine est contrainte de supprimer au total près de 8000 places de formation sur une capacité annuelle d'accueil de nouveaux stagiaires de plus de 30 000, a déclaré le conseil régional dans un communiqué. Après arbitrage du gouvernement début mars, la contribution de l'État, attendue à 65 millions d'euros, selon un plan de financement pluriannuel, a été ramenée à 44,38 millions d'euros. Cette nouvelle baisse s'ajoute à une première réduction de 15 millions déjà intégrée au budget 2026.
0: Bon, 8000 formations supprimées pour les demandeurs d'emploi, là aussi, c'est le choix de la région. Mais est-ce que la région ne pouvait pas faire d'autre choix que de couper dans l'offre des formations aux demandeurs d'emploi? Si on colle à ça l'augmentation du chômage, où bien évidemment les demandeurs d'emploi sont des salariés qui ont été licenciés et qui vont rechercher à se réorienter, et donc on se réoriente par des formations. C'est quand même un gros point d'interrogation sur les choix politiques de la région Nouvelle-Aquitaine, Yossel.
2: Alors oui, en effet, c'est très étonnant parce que, c'est étonnant, mais on savait que le budget qui a été voté récemment, là, vraiment, allait supprimer énormément de financement de l'État un peu partout. Hein, moi, voilà, c'est aussi quelque chose.
0: Et aurait des conséquences sociales graves.
2: C'est d'ailleurs quelque chose que je constate, moi, dans le budget de mon établissement, depuis des années, on voit qu'on rogne d'année en année, et voilà, les élèves qui n'ont même pas de manuel, etc. Enfin bon, c'est n'importe quoi. Et là, donc, dans le cadre des formations, c'est énorme ce qui est supprimé. Hein. Là, on parle quand même de plus d'un quart des formations qui sont supprimées. Enfin, c'est vraiment, ça va faire un gros trou. Et voilà. Et ceux qui payent, en effet, c'est ceux qui vont être au chômage. Donc, ils vont être encore plus enfermés dans leur situation. Hein, voilà. C'est ça, notamment un rapport de la DARES qui explique que, voilà, c'est peut-être pas terrible les formations, mais ça peut aider quand même un peu à revenir dans l'emploi. Et voilà, et donc en fait, on les enferme encore plus là-dedans, donc c'est aussi une manière de pressuriser encore plus les travailleurs précaires qui ne sont pas au chômage pour leur dire, bah, regarde ce qui t'attend derrière, tu vas... Voilà.
0: Jean-Luc, il n'y avait pas un autre moyen quand même que de supprimer les formations, parce que la région quand même un gros portefeuille d'aide aux entreprises de la Nouvelle-Aquitaine. Ces entreprises ne créent pas plus d'emplois que Douai de Foncade, ça fait des années et des années. Comment se fait-il que...
1: De réaffecter, de flécher différemment, je ne sais pas trop. Alors honnêtement... voilà, je suis pas suffisamment au fait du budget du conseil régional.
0: Non, mais on peut s'interroger sur les choix politiques mis en place.
1: Effectivement,
0: là.
1: On sait que de toute façon, il y a, ça c'est certain, un certain nombre de subventions, d'aides de la région qui ne devraient pas être. Notamment, on parlait tout à l'heure justement de la loi d'urgence agricole. Rousset a financé la coopérative. Qui a construit les bassines dans les Deux-Sèvres. Donc ça, c'est ces bassines qui font l'objet d'une lutte, ont été financées par la région Nouvelle-Aquitaine. Donc c'est l'exemple type de financement qui, éventuellement, mais je ne sais pas comment c'est possible, pourrait être réaffecté.
0: Il y a un autre type de financement qui pourrait être réaffecté, c'est la LGV par exemple, qui ne sert pas à grand chose.
1: Il y a la LGV, il y a les data centers, il y a...
0: Il y a l'argent des aides aux entreprises, qui depuis des années et des années en Nouvelle-Aquitaine n'ont pas créé grand chose, puisqu'il y a eu un rapport qui est sorti dernièrement, où il y avait un volant assez important de gens précaires, je crois que c'est 2 millions de personnes en Nouvelle-Aquitaine qui vivent dans la précarité, et ça fait des années et des années que ça dure, sauf que ça fait aussi des années et des années que l'argent de la région est orienté vers des entreprises qui, de toute façon, ne créent pas d'emplois. Donc faut peut-être arrêter les dégâts. Alain Rousset a choisi de soutenir Macron.
1: Oui, tout à fait, mais c'est un fan de la Startup Nation, Rousset, faut le savoir. Donc c'est un... C'est justement un de ces décideurs qui pense que la technologie, de toute façon, peut résoudre tous nos problèmes. C'est le fameux solutionnisme technologique à la crise environnementale, notamment. Et donc, c'est quelqu'un qui finance toutes les innovations techniques. C'est un pro de...
0: C'est un élève de Nicomac. Jean-Luc, c'est un élève de Nicomac. Technitis Deos.
1: Ah oui.
0: Philosophe grec.
1: D'accord.
0: Oh, Technitis Deos.
1: En tout cas, c'est quelqu'un qui est clairement, en fait, pour justement développer les entreprises. Pour le développement économique au travers de toutes les innovations.
0: Les entreprises, ce qu'on voit, ce qui se développe, c'est la précarité, le chômage qui ne fait qu'augmenter. Exactement. Avec des gens qui sont dans une panade pas possible, qui vivent une misère catastrophique, et ça c'est dans toute la Nouvelle-Aquitaine. Youssel, une petite phrase de conclusion peut-être sur le sujet.
2: Ça en fait ça reboucle justement avec ce que tu disais dans ton édito Jean-Luc, à savoir que l'État il donne plus aux entreprises de l'armement.
1: Bien sûr.
2: Et là on voit un des postes sur les quel ironie. Donc voilà, un parmi tant d'autres, l'éducation, l'hôpital, etc. Et voilà, et les chômeurs.
1: Alors, je n'ai pas eu le temps, en fait, il faudrait regarder, peut-être que je le ferai, puis je réinterviendrai là-dessus dans la prochaine émission. Je n'ai pas eu le temps de regarder les dotations, les subventions versées par la région Aquitaine en fonction des secteurs d'activité.
0: Ça doit se trouver, effectivement. Il aurait fallu qu'on le fasse.
1: Ça doit être public, je pense.
2: On a Dassault, notamment. Ouais.
1: Voilà, donc de toute façon, il y a Dassault, il y a Thalès. Il y a une autre entreprise d'armement qui est connue. Donc,
0: Il n'y a pas Flying Saucer aussi qui va se construire là.
1: Flying Wells.
0: Je sais que c'est Flying Wells.
1: Là aussi, je pense que alors je connais pas le montant des aides précisément qui sont versées à ces entreprises, mais je suppose qu'elles sont probablement aidées par la région. c'est à voir.
0: Ok, bah écoute, on va s'arrêter là-dessus, sur ce sujet. Allure, il y a 10 heures qui nous créent des problèmes encore. Je ne sais pas ce qui se passe. Je vais voir ça et je vais arrêter parce que c'est assez particulier. Voilà. J'espère que je vais avoir arrêté le truc. En tout cas, vous avez eu le petit sonal de la musique de 10 heures. C'est pas plus mal. On va s'adapter. Hein. C'est pas bien grave. Donc, en tout cas, le troisième sujet. Pardon, que l'on a retenu sur ce volet chômage, emploi, précarité, inégalité, ben, c'est encore un sujet grave, vous allez voir. C'est chez Orange, le déploiement massif de l'IA fait ressurgir le spectre de la souffrance au travail. Et là aussi, tout le monde s'en souvient, puisqu'il y avait eu des suicides dans l'entreprise Orange. Et un camarade de Solidaire, et pas des moindres, puisque c'était quand même le fondateur de Sud PTT, c'était Gilbert. On fait un petit coucou à Gilbert avec ce petit papier, parce qu'on suit toujours ce qui se passe à Orange. Vas-y, Jean-Luc.
1: Alors, présenté au détour d'une réunion entre syndicats et direction, il y a plus d'un an, Speak Analytics, une solution d'intelligence artificielle générative populaire dans tous les centres d'appel, est depuis peu déployée par la multinationale des télécoms.

0: Les mots « au revoir monsieur » ou « au revoir madame » ont-ils été prononcés en fin d'appel ? Orange saute des deux pieds dans l'intelligence artificielle sans se soucier des salariés. S'alarme Jérôme, délégué syndical CGT au sein de l'entreprise. Revendiquant plus de 150 projets d'IA en cours de développement, Orange a pour ambition de générer plus de 600 millions d'euros de valeur supplémentaire d'ici 2028 grâce à l'IA. Effrayant.
1: Alors, effrayant, cette gestion par l'IA du travail des ouvriers, des conseillers à Orange, surtout dans une entreprise qui avait eu quand même une période de salariés qui se suicident carrément à cause des pressions imposées par le management à Orange.
2: Alors, oui, là c'est très très inquiétant ce qui se passe. Bon, déjà il y a la question de voilà d'être dans une société de surveillance
0: Big Brother
2: totale, voilà. Mais là, sauf que le Big Brother, oui, là en effet ça ressemble à ça. Et puis il y a le problème aussi que là on va se retrouver avec des employés qui vont obéir à une IA, donc c'est un outil managérial l'IA. Donc, ils vont même plus obéir à un manager. Et c'est quelque chose qu'on observe dans de plus en plus de situations où les gens sont tenus d'obéir aux préconisations de l'intelligence artificielle. Donc, c'est même plus les humains qui contrôlent les choses, en fait.
0: Je pense que ça doit générer un stress terrible. Parce que, déjà, en tant que simple usager, quand on est... Enfin, moi, personnellement, je suis davantage stressé si je sais que je ne vais pas avoir d'opérateur en ligne, mais simplement un robot, etc. Parce qu'on a le sentiment en fait, d'être un peu piégé, de ne pas pouvoir formuler librement toutes ces questions. Là, des salariés qui sont finalement sous la coupe, sous l'œil de l'intelligence artificielle, en permanence, qui sont jugés, qui vont être notés, probablement, évalués grâce à cet outil, c'est quelque chose qui doit être vraiment angoissant. Et pense qu'il va y avoir une explosion des burn-out ou des dépressions chez Orange, à nouveau.
1: Tu colles à ça le management en plus. Il y a eu des conséquences avant. Plus l'intelligence artificielle, ça va faire augmenter automatiquement la pression et l'anxiété. Demain, il pourrait y avoir des suicides
2: Mais
1: avec ça.
2: Ça me fait penser un peu à ceux qui bossent aussi dans les entrepôts Amazon, qui vont obéir à une IA toute la journée pour faire leurs allers-retours et tout, qui vont être évalués sur la manière dont ils font leur trajet. Et c'est quelque chose qui a tendance à se généraliser. Et ce qu'il ne faut pas oublier, c'est que l'IA, ce n'est pas un outil comme les autres. Avec l'IA, par exemple, là, récemment, on a réussi à démontrer des théorèmes de mathématiques qu'on n'avait pas réussi à démontrer alors que ça fait 5000 ans qu'on fait des maths, quoi. Donc, c'est un outil qui est quand même extrêmement puissant. C'est pas juste un outil. C'est un peu un super outil, quoi. Donc, vraiment, il faut vraiment y aller avec des pincettes avec l'IA. On a très peu de contrôle sur ce qui se passe. Et globalement, l'IA, elle va dans le sens que les géants de la tech choisissent, et il y a peu de chances que ce soit aligné avec nos intérêts, nous, en tant que population.
1: En tout cas, tu es en train de nous dire que l'IA a accès à un savoir, et du moins, c'est le manipuler bien plus puissamment que les capacités humaines.
2: Alors, c'est ce qu'on commence à observer, et en tout cas, ce qui est sûr, c'est que c'est...
1: Est-ce que tu nous parlerais du point de singularité qui serait en passe d'arriver ou pas ?
2: C'est le but, c'est le but affiché par les grands patrons de la tech, hein, ce qu'on appelle les tech bros. C'est vraiment, eux, ils veulent créer ce qu'ils appellent la super intelligence, hein, ou aussi l'IA générale, AGI. Donc, ce serait l'idée d'avoir, en effet, ça a été théorisé, il me semble, il y a une cinquantaine d'années, hein, quand on commençait à avoir des algorithmes un petit peu développés. La question de qu'est-ce qui se passe une fois que l'IA est plus intelligente que nous, qu'elle est capable de s'auto-améliorer, etc. C'est ce qu'on a appelé la singularité. Et donc,
0: il y a un risque de décider que l'homme, finalement,
2: c'est
0: un animal nuisible.
2: Tout à fait. Et là, il faut se poser un peu la question. Moi, par exemple, si j'ai en face de moi une espèce qui est beaucoup plus intelligente que moi, il y a un exemple dans la vie réelle. C'est par exemple, moi, je suis un poulet et l'espèce beaucoup plus intelligente.

0: intelligente que moi, c'est l'humain. Bon, bah, ça se passe pas très bien pour les poulets. Hein. Je crois qu'en France, l'ordre de grandeur, c'est 1 milliard d'abattages par an. Voilà. Voilà, je pense que c'est ça. Notamment, il y a le film Matrix qui peut faire penser un peu à ce genre d'imaginaire. Voilà, le but, c'est pas de faire flipper tout le monde, mais faut quand même se dire que là, faut se méfier un petit peu avec les choses qu'on manipule.
1: Ça s'est pas passé bien non plus de Néandertal au passage à l'Homo sapiens.
0: Tout à fait.
2: Voilà. L'autre jour, il y avait Abel Quentin qui était... Enfin, je ne l'ai pas écouté en totalité. Abel Quentin qui avait publié un roman qui s'appelle Cabane, hein, sur, qui avait suivi, en fait, les... Enfin, c'était un peu une fiction. Les rédacteurs du rapport Meadows. Donc là, il parlait de l'intelligence artificielle et il disait que... parce qu'il vient de publier un roman à ce sujet. Et il disait que... Bah, il faudrait en fait interdire quelque part l'intelligence. Enfin, il faudrait savoir s'empêcher de développer certains outils. Parce que ces outils sont potentiellement trop dangereux et risquent de, justement de porter atteinte à notre humanité. Donc l'homme doit pouvoir s'empêcher. Et malheureusement, il ne s'empêche pas.
1: Bon, en tout cas, je ne sais pas si vous avez entendu parler de cette information, mais il paraît qu'il y a eu un procès d'une personne chinoise qui a été licenciée dans une entreprise chinoise parce que les patrons la voulaient mettre en place à sa place une intelligence artificielle. Et le juge a donné raison aux salariés. Et donc, il y a eu une directive qui a été prise par le gouvernement chinois interdisant le remplacement de l'être humain sur des emplois par l'intelligence artificielle. Et c'est extraordinaire que ce soit la Chine qui en prenne l'initiative quand même.
0: Oui, alors la Chine est au niveau de l'IA, visiblement, ils sont quand même plus progressistes que nous. Hein, ils créent beaucoup d'IA, comment dire, en logiciel libre, voilà, voilà, le code est libre d'accès, etc. Voilà, contrairement typiquement à ChatGPT, on a OpenIA qui avait été conçu sur ce modèle à la base pour être du logiciel libre, et en fait, pas du tout, c'est devenu très privé, etc. Donc, vraiment, c'est ça, là, en effet, si on veut comparer le modèle américain et le modèle chinois, probablement que le modèle chinois est plus désirable.
1: Il n'y a qu'à si. Voilà, merci Yossel de tes interventions. Et nous allons vous envoyer une petite musique. Nous avons choisi Les Loups de Serge Reggiani. Vous devez connaître.
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0: Voilà un petit extrait de Les Loups de Serge Reggiani. Nous sommes sur l'émission Acétone en ce mercredi 20 mai 2026. Nous avons comme invité Yossel, qui est un militant syndicaliste à Solidaire Sud-Éduc. Et nous allons passer gentiment au volet résistance altermondialiste du local au global. Après ce petit sonal. Voilà, donc le premier sujet, le navire de la flottille pour Gaza a de nouveau illégalement été arrêté par Israël, Jean-Luc.
1: Alors, le premier ministre israélien Benjamin Netanyahou a confirmé l'interception par les forces israéliennes de la flottille. Une dizaine de navires seraient toutefois toujours en route pour Gaza le 19 mai, selon les organisateurs. Israël dénonce une provocation qui viserait à servir le Hamas. L'un des militants aurait confié à la télévision turque n'avoir eu d'autre choix que de se rendre pacifiquement sans opposer de résistance. « Nous n'allons pas là-bas pour nous battre ou commettre des actes de violence », a-t-il rappelé. La Turquie, de son côté, a dénoncé un nouvel acte de piraterie de la part d'Israël, une condamnation reprise par la rapporteure spéciale des Nations Unies pour les territoires palestiniens, Francesca Albanese, tandis que Stephen Bowen, directeur exécutif d'Amnesty International Irlande, a intimé à Tel Aviv d'arrêter le génocide, pas la flottille, selon des propos relayés par le journal L'Humanité.
0: Bon, arrêter le génocide, pas la flottille, voilà, c'est un slogan qu'on peut tous porter. Le génocide du peuple gazaoui continue. On sait que en Cisjordanie, le colonialisme suprémaciste d'Israël continue aussi. On voit bien que c'est Israël l'agresseur. Là, ils peuvent plus le cacher eux seuls.
2: Oui, tout à fait. Là, il y a vraiment besoin que l'État français prenne des mesures fortes. On sait que, par exemple, 30% des importations israéliennes, c'est l'Union européenne. Donc on a un vrai pouvoir de coercition sur Israël pour leur dire arrêtez vos conneries, quoi. Voilà, il faudrait mettre la pression à l'échelle européenne. Mais voilà, mais il s'avère que en fait on fait rien à part du soutien inconditionnel.
1: Oui, il n'est pas revu.
2: Voilà, enfin donc
1: il y a que l'Espagne qui est en pointe sur ce sujet-là.
2: Bon, c'est ça.
1: Mais la France est lamentable puisque en fait même... on n'a pas voulu justement stopper les ventes d'armes à l'Israël et en fait c'est l'Israël qui finalement a dit que bon ben il finirait par enfin. Il a dit qu'il a arrêté d'importer des armes. C'est la décision d'Israël, non pas celle de la France. C'est quand même assez incroyable.
2: Tout à fait. Et quand même, faut saluer les dockers qui ont... Voilà, il y a eu les dockers de Marseille dans un premier temps, bloqué des livraisons de composants d'armes pour Israël. Mmh. Et puis, on a aussi les dockers de Gênes qui... il y a quelques temps, c'était déjà avait créé un mouvement vraiment populaire, avait réussi à
0: il y a eu une mobilisation dernièrement en Italie, là.
2: Les Italiens, et justement, en effet, il me semble, c'est il y a 2-3 jours.
0: Oui, hier ou avant-hier. Oui.
2: Voilà, c'est ça.
0: C'est tout le pays qui s'est levé contre cette guerre israélo-palestinienne pour demander une paix voilà, juste et durable, on va dire, on va rajouter, mais la paix, parce qu'effectivement, personne ne peut pas voir que maintenant c'est un vrai génocide. Mais la France ne fait rien, mais l'ONU...
2: C'est ça. Et puis bon, le droit international, quand même, historiquement, il est à géométrie variable. On voit bien qu'il y a un deux poids deux mesures. Les puissances occidentales se permettent de faire des saloperies, voilà, en Afrique, en Asie, etc. Et puis après, quand il y a d'autres pays qui appartiennent pas à ce bloc, ils font pareil. Là, ils se font taper sur les doigts. Voilà. Je pense que pour une grande partie du monde, l'ONU, c'est quand même un peu une blague.
0: Ok, merci Yossel.
3: Oh, citoyen,
0: Voilà, le deuxième sujet, on ne peut pas ne pas en parler. Face à l'offensive trumpiste contre le droit de vote des Noirs, la mobilisation s'organise aux États-Unis, Jean-Luc.
1: Pour les populations noires des États-Unis, le combat pour le droit de vote est une lutte ininterrompue. Il y a plus de 60 ans, le président Lyndon Johnson avait pourtant signé une loi historique interdisant les discriminations raciales en la matière. Son adoption avait été le fruit de la mobilisation des activistes depuis de nombreuses années, en dépit de l'intimidation, de la violence et des lynchages que ces militants subissaient dans le sud du pays. C'est dans les anciens États esclavagistes que persistait l'oppression envers la communauté noire et l'absence d'une véritable représentation électorale en raison des lois Jim Crow adoptées au lendemain de la guerre de sécession. Ces lois locales empêchaient l'exercice des droits constitutionnels des Afro-Américains, pourtant acquis sur le champ de bataille. Défaits militairement, les sudistes avaient pris leur revanche sur le terrain légal, instituant un véritable apartheid. C'est à cette situation intolérable que la loi de 1965 avait mis fin. Mais le retour de Donald Trump à la Maison-Blanche a ouvert la voie à une nouvelle offensive suprémaciste blanche. Elle passe notamment par la remise en cause des avancées obtenues par le mouvement des droits civiques. Fin avril, la Cour suprême, à majorité conservatrice, a remis en cause la section 2 du Voting Rights Act qui interdisait aux autorités locales d'imposer des lois électorales discriminantes.
0: Bon, on est sur un racisme crasse des trumpistes et de ceux qui le soutiennent. Yossel, Jean-Luc parle de ségrégation, hein, mais il faut dire les mots, c'est du racisme.
2: Alors oui, tout à fait. Voilà, hein, là, c'est vraiment les vieux US, hein, les vieux démons qui ressortent, ouais. Tout à fait, et c'est extrêmement grave, hein, là, voilà, en plus le fait que ça se fasse dans des États du Sud et tout, ça fait penser à des heures très sombres de l'histoire, en effet, hein, ça fait remonter, voilà, la ségrégation, l'esclavage, etc. On voit quand même qu'il y a eu tout un combat politique justement pour sortir de ça, et on n'est pas à l'abri du backlash. Donc vraiment, c'est pour ça qu'il faut se méfier que même des droits qu'on a acquis, faut pas hésiter à les défendre, parce que là, c'est exactement ça qu'on voit. C'est extrêmement problématique.
0: Hein. Bon, rappelez que le droit de vote, c'est aussi une expression citoyenne, c'est aussi un droit de l'homme.
2: Tout à fait, et d'ailleurs, je me permets de rappeler une des multiples trahisons. Alors bon, à ce stade-là, c'est plus des trahisons, c'est plutôt une habitude ou un hobby, hein, du PS, qui voilà a promis depuis 1980 le droit de vote des étrangers. Bon, voilà, alors il y en a certains qui croient encore que le PS va faire ça. Bon, voilà, faut arrêter de se voiler la face. Ce qui est sûr, c'est que c'est quand même absurde qu'une personne en France n'ait pas le droit de voter parce qu'elle n'a pas le bon papier dans la poche, quoi. C'est quand même incroyable. Même des personnes, même des personnes qui ne travaillent pas, j'ai envie de dire. Enfin, la question, ce n'est pas de travailler, c'est juste d'exister, d'avoir le droit de porter sa voix, en fait. Voilà, souvent, les gens, ils disent, oui, immigration de travail, etc., machin. Voilà, bon, on ne va pas revenir sur ce qu'a dit récemment Ruffin, mais voilà, on a vraiment des courants réactionnaires en France autour de ça, et voilà, et qu'on n'ait toujours pas le droit de vote des étrangers en France, ça me semble aberrant.
0: Bon, la citoyenneté accolée à la valeur travail, est-ce que la valeur travail, justement, ne serait pas une valeur réactionnaire, pro-patronale? Tiens, patron très réactionnaire, il faut y réfléchir. En tout cas, derrière, c'est l'urgence démocratique, et une urgence démocratique aux États-Unis. Mais attention, parce que, effectivement, la façon dont tu le présentes, il y a aussi une urgence démocratique dans notre pays, Yossel. Merci. L'émission Acétone se termine à l'instant avec le mot de la fin que tu as eu.
2: Merci beaucoup.
0: Allure, je vais lancer le petit sonal si ça démarre. Voilà, c'est impeccable. Allez, on va terminer cette émission avec la petite phrase d'Assé. Le monde en changera sans fin. N'oubliez pas d'y être ni flexible ni adaptable, ni soumis ni mobile et surtout pas récupérable ni rééducable. D'y rester face à l'injustice. Ingérable, indocile, ingouvernable, mutin, saboteur, sauvage, résistant et révolté. Sans oublier partisan. Allez, à que ciao, bonsoir. À la prochaine et à mercredi prochain.

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1: Vous êtes sur la clé des ondes 90.1 et bienvenue à tout le monde dans l'autre parloir, émission pour les détenus de Gradignan, qu'ils écoutent en direct et pour leurs proches. Également pour ceux qui veulent témoigner, pour ceux qui sont encore ou qui ont été ou qui ont des choses à dire. Vous pouvez également appeler pendant l'émission, je suis là jusqu'à 20h30, au 05 56 50 69 99 pour juste passer une dédicace, un son, un témoignage en anonyme ou pas, c'est comme vous voulez. C'est avec plaisir. Allez, et ce soir, l'émission, elle est spéciale femme, celle qu'on oublie derrière les murs. Parce que ce soir, cette émission, elle est différente, plus intime, plus douloureuse peut-être, parce qu'on va parler des femmes qu'on enferme, des femmes qui attendent, des femmes qui survivent, des femmes qu'on abandonne. On parle souvent de la prison avec des mots d'hommes, les détenus, les violences, les bandes, les longues peines. Mais derrière des portes de cellules, il y a aussi des femmes partout. Des femmes détenues qu'on invisibilise, des mères séparées de leurs enfants, des compagnes qui vivent au rythme des parloirs, des filles qui grandissent avec la honte et le silence, des femmes qui pleurent seules dans leur voiture après un parloir annulé, des femmes qui portent la prison sans jamais avoir été condamnées aussi. Et il y a surtout une vérité brutale dont personne ne parle assez. Quand un homme va en prison, sa femme reste souvent dehors pour tenir la famille. Elle attend, elle soutient, elle envoie de l'argent, elle élève les enfants seule, elle fait des kilomètres pour quelques minutes de visite. Mais quand une femme tombe, beaucoup se retrouvent abandonnées. Celles qui ont couvert leur homme, celles qui ont aimé jusqu'à se détruire, celles qui ont agi sous emprise, sous violence, sous peur. Et quand la porte se referme derrière elle, le téléphone s'éteint aussi. Ce soir, cette émission est pour elle, pour toutes ces femmes qu'on regarde avec du mépris, avec plus de dureté, plus de violence encore lorsqu'elles tombent. Parce qu'une femme détenue n'est pas seulement jugée pour ce qu'elle a fait, elle est jugée pour ne pas avoir été la femme qu'on attendait. Alors ce soir, on va leur rendre ce que la prison leur enlève souvent, une voix, une place, une humanité. Et pour comprendre cette violence invisible, il faut déjà parler de celle qu'on oublie le plus facilement, les femmes détenues elles-mêmes. Ce sera le sujet numéro 1 sur les oubliés du système. Pardon. Bien évidemment, le son va être entièrement féminin, du son à l'ancienne féminin. Donc, on va se faire plaisir, les filles, je vous le dis. Et puis, on va ouvrir les yeux aussi aux hommes. Allez, un petit son et on passe au thème numéro 1 sur les femmes détenues, bien évidemment, le thème principal. À tout de suite!

Bienvenue sur la clé des ondes 90.1 dans l'émission L'autre parloir pour les détenus de Gradignan et leurs proches. Et ce soir, c'est une émission spéciale femmes détenues et femmes, mères, filles de détenus également. Et on passe au thème numéro 1 sur les femmes détenues, les oubliées du système. Parce que quand on parle des prisons françaises, on imagine presque toujours des hommes. Et pourtant, derrière ces murs, il y a des femmes qui vivent dans un oubli total. Parce qu'elles sont moins nombreuses, elles passent souvent après tout le monde. Moins d'activités, moins de formation, moins d'accès au travail, moins de structures adaptées et surtout moins de soins gynécologiques et moins de soutien psychologique. Et énormément de solitude. Il existe peu de prisons pour femmes. Alors beaucoup sont enfermées loin de leurs proches, très loin. Et celles qui sont, comme par exemple Gradignan, il y a la prison pour femmes, mais il y a aussi la prison pour hommes. Du coup, quand je parlais d'activité, c'est la priorité à la majorité. Donc vu qu'il y a plus d'hommes, forcément, ils passent en premier. Parce que les prisons, elles sont conçues pour les hommes et surtout par les hommes. Et du coup, certaines mères voient leurs enfants 2 ou 3 fois par an. D'autres ne voient plus personne du tout. Et quand les liens commencent à casser, tout devient plus dur. Les nuits, la dépression, les idées noires, le sentiment d'être oublié du monde entier. Mais ce qui est terrible, c'est que beaucoup de femmes détenues arrivent déjà détruites avant même d'entrer en prison. Violence conjugale, inceste, violence sexuelle, addiction construite dans le chaos, manipulation psychologique, prostitution forcée. Certaines ont vécu toute leur vie sous domination. Parce qu'une femme détenue choque davantage. Un homme détenu, certains diront, il a fait une erreur. Mais une femme détenue, on lui retire immédiatement son humanité. On dit mauvaise mère, mauvaise femme, monstre, honte. Comme si une femme n'avait pas le droit d'être fragile. Comme si elle devait porter le monde sans jamais tomber. Et cette violence psychologique détruit énormément. Certaines passent des semaines sans recevoir un seul appel, sans entendre leur prénom, sans recevoir une lettre.

à ce sujet, à ce thème de l'émission. C'est avec grand plaisir. Eh bien, on va continuer avec du son féminin. Comme d'hab, à l'ancienne. À tout de suite.

parloir pour les détenus de Gradignan et leurs proches. Et ce soir, on parle des femmes détenues et des femmes de détenus également. Et on passe au thème numéro 2, les mères incarcérées. La double peine. Être enfermée est une peine. Être séparée de ses enfants en est une autre. Dans les prisons françaises, il existe des femmes qui ratent toute une enfance. Les premiers pas, les anniversaires, les spectacles d'école, les câlins du soir, les petites phrases simples du quotidien. Certaines apprennent par téléphone qu'un enfant est malade. D'autres entendent leur fils ou leur fille pleurer au parloir, sans pouvoir les prendre dans leurs bras assez longtemps. Et ensuite, elles retournent seules en cellule. Imaginez ce que c'est. Entendre son enfant dire « maman » et devoir repartir derrière une porte métallique quelques minutes plus tard. Certaines gardent les dessins de leurs enfants sous leur matelas comme des trésors. D'autres relisent 100 fois les mêmes lettres jusqu'à connaître chaque mot par cœur. Parce qu'en prison, les souvenirs deviennent parfois la seule façon de continuer à respirer. Et dehors aussi, les enfants souffrent énormément. Des enfants placés, des enfants qui changent d'école, des enfants qui vivent chez les grands-parents, des enfants qui mentent pour cacher où est leur mère. Parce qu'à l'école, les autres enfants peuvent être cruels. Alors, certains inventent « Maman travaille loin », « Maman est malade », « Maman voyage ». Mais les enfants savent souvent que quelque chose ne va pas et ils grandissent avec la honte, le manque, la colère, la confusion. La prison enferme une femme, mais elle peut détruire une famille entière. Et ce qui est terrible, c'est que la société pardonne rarement aux mères détenues, comme si une mère devait être parfaite ou disparaître. Certaines femmes disent « on me juge plus pour avoir été une mauvaise mère que pour mon affaire ». Et cette phrase, elle résume tout. Mais il y a une autre blessure dont on parle presque jamais. Une douleur silencieuse qui détruit énormément de femmes détenues. L'abandon. Et ce sera le thème numéro 3. Les femmes abandonnées par leur conjoint. Et tout de suite, on va passer une autre musique dans le même thème, hein, comme je vous ai dit, du son féminin à l'ancienne et un petit Wallen. Ça serait vraiment sympa car ça fait très longtemps. Je vous dis à tout de suite après la musique.

Vous êtes sur la clé des ondes de 90.1 dans l'émission L'autre parloir. Oui, oui, j'ai flop, là, la musique. Eh oui, j'avais dit que du son féminin, à l'ancienne. Bon, c'était un son à l'ancienne, mais vraiment, je pensais que c'était la version, vous savez, où il y a la voix féminine et tout. Donc bon, voilà, hein, ça arrive. Allez, on passe au thème numéro 3, les femmes abandonnées par leur conjoint. Parce que c'est une réalité brutale. Quand un homme entre en prison, il y a souvent une femme dehors qui continue de porter le monde sur ses épaules. Elle travaille, elle élève les enfants, elle fait les mandats, elle prend les trains pour les parloirs, elle attend pendant des années parfois. Mais quand une femme entre en prison, beaucoup découvrent le vide. Parce qu'énormément de femmes détenues sont abandonnées très rapidement. Et parfois le plus violent, c'est qu'elles sont tombées justement pour cet homme. Certaines ont transporté de la drogue, certaines ont couvert des violences, certaines ont menti par amour, et certaines ont agi sous emprise psychologique. On leur avait promis « je serai toujours là », mais une fois enfermée, plus rien. Au début, il y a quelques appels, puis les appels s'espacent, puis viennent les excuses, puis le silence. Certaines attendent des mois un parloir qui ne vient jamais. Certaines regardent la porte s'ouvrir à chaque visite avec l'espoir de voir arriver quelqu'un qui les a déjà oubliés. Et cette solitude détruit profondément. Parce qu'au-delà de la prison, elles découvrent parfois une autre vérité. Elles étaient seules depuis le début. On demande souvent aux femmes d'aimer sans condition, de pardonner, d'attendre, de soutenir. Mais quand elles tombent, beaucoup comprennent que l'amour qu'on leur donnait avait une limite. Certaines femmes, prennent une peine de prison et en même temps une peine d'abandon. Et ça, aucun tribunal ne le prononce officiellement. Mais des centaines de femmes le vivent chaque jour. Et pendant que certaines femmes sont enfermées dedans, d'autres vivent elles aussi une forme de prison dehors. Et ce sera le thème numéro 4 sur les femmes de détenues, les prisonnières de dehors. Allez, on va passer un petit peu de son dans cette émission spéciale femmes détenues et femmes de détenues. Et puis, on va se faire un petit Ashanti à l'ancienne. Et je vous retrouve juste après.

Vous êtes sur la clé des ondes de 90.1. Bienvenue dans l'émission L'autre parloir pour les détenus de Gradignan, qu'ils écoutent en direct et aussi pour leurs proches. On parle aussi des sujets des prisons de France et d'ailleurs, mais ce soir, c'est une émission spéciale femmes. Femmes détenues et femmes de détenus. N'hésitez pas, si vous voulez y participer, donner votre avis, envoyer une dédicace, un son, ça fait toujours plaisir. Ou si vous avez des idées de sujets. Allez, on passe au thème numéro 4, sur les femmes de détenues, les prisonnières de dehors. Parce qu'il existe des femmes qui ne sont pas condamnées, mais qui vivent quand même au rythme de la prison. Les compagnes, les mères, les sœurs, celles qui organisent toute leur vie autour des horaires de parloir. Certaines se réveillent à 4 heures du matin, préparent les enfants, prennent plusieurs trains, attendent des heures dans le froid ou sous la pluie. Tout ça pour 45 minutes derrière une table. Et malgré tout, elles reviennent encore. Certaines dépensent la moitié de leur salaire dans les trajets et les mandats. Certaines s'endettent pour maintenir le lien. Mais la prison les use aussi psychologiquement. Parce qu'elles vivent dans l'attente permanente. Attendre un appel, attendre une permission, attendre une date de sortie, attendre que la vie recommence enfin. Et autour d'elles, les regards deviennent parfois violents. Parce qu'aimer quelqu'un en prison suffit souvent à être jugé soi-même. Certaines cachent à leur employeur qu'elles vont au parloir. Certaines perdent des amis. Et certaines entendent « tu devrais le quitter ». Mais l'amour n'est pas toujours aussi simple vu de l'extérieur. Et derrière beaucoup de ces femmes, il y a surtout un immense épuisement émotionnel. Parce qu'elles portent la prison sans jamais pouvoir en sortir elles-mêmes. Et parmi les victimes silencieuses de tout ça, il y a aussi les enfants, les filles, celles qui grandissent avec le manque et les secrets. Et ce sera le prochain thème sur les filles de détenues, grandir avec la honte. Et tout de suite, on passe à un autre son. À l'ancienne, bien évidemment, et féminin pour le thème de ce soir. À tout de suite !

Vous êtes sur la clé des ondes 90.1 dans l'émission L'autre parloir. Je suis là encore jusqu'à 20h30. Donc émission pour les détenus de Gradignan et aussi pour leurs proches. Et ce soir, émission spéciale pour les femmes détenues et les femmes mères, filles de détenus. Et bien évidemment, le son va avec, entièrement féminin, mais à l'ancienne. Là, c'était Tell Me, Groove Theory. Je ne sais pas si vous vous en rappelez, mais ça fait tellement plaisir d'entendre tous ces sons. Allez, on va passer au thème numéro 5 sur les filles de détenues. Grandir avec la honte. Il existe des enfants qui apprennent très tôt à mentir. Pas pour faire du mal, juste pour survivre au regard des autres. Certaines filles disent à l'école « Mon père travaille loin. Ma mère est absente. Je ne peux pas en parler. » Parce qu'elles ont compris très jeune que la prison fait peur aux gens. Et pourtant, elles n'ont rien fait. Mais elles grandissent avec le poids du regard des autres sur les épaules. Certaines évitent d'inviter des amis chez elles. D'autres deviennent silencieuses. D'autres encore explosent de colère sans comprendre pourquoi. Parce qu'un parent absent laisse des blessures énormes. Et les souvenirs d'enfance deviennent parfois des vitres, des portiques de sécurité, des fouilles, des adieux trop rapides. Il existe des enfants qui connaissent les prisons avant même les vacances. Et personne ne leur demande comment eux vont réellement. Certaines filles deviennent adultes beaucoup trop tôt. Elles voient leur mère pleurer après les parloirs. Elles sentent les difficultés financières. Elles comprennent la douleur avant même de comprendre le monde. Et parfois, le plus terrible, c'est le silence. Parce qu'à force de cacher la prison, certaines familles finissent par ne plus parler de rien. Mais pour beaucoup de femmes, la violence commence déjà avant même d'entrer au parloir. Ce sera le prochain thème sur les parloirs et l'humiliation silencieuse. Et tout de suite, avant de passer à ce prochain sujet, on va passer encore un son à l'ancienne. Je me fais plaisir, je vous le dis. Je sais pas vous, mais moi, je m'ambiance toute seule au studio. Allez, à tout de suite.

Vous êtes sur la clé des ondes de 90.1 et on vient d'écouter Keshia Cole. C'était vraiment un son à l'ancienne qu'on adore. Vraiment, ça fait trop plaisir d'écouter ce son. Donc, vous êtes dans l'émission L'autre parloir pour les détenus de Gradignan et leurs proches. Les détenus nous écoutent en direct de la prison pour ceux qui ont la chance d'avoir des radios. Et ce soir, c'est une émission spéciale sur les femmes détenues et les femmes de détenus. Et on va parler du thème numéro 6 de la soirée, les parloirs, l'humiliation silencieuse. Pour beaucoup de gens, un parloir est juste une visite. Mais pour énormément de femmes, c'est aussi une épreuve psychologique. Les réveils à l'aube, les kilomètres, les sacs fouillés, les remarques humiliantes, les longues attentes avec les enfants épuisés, et parfois pire encore. Certaines femmes racontent avoir été traitées comme des coupables alors qu'elles viennent simplement voir quelqu'un qu'elles aiment. Certaines ressortent du parloir en larmes. Parce qu'il suffit parfois d'une fouille, d'un regard méprisant, d'un mot déplacé pour casser quelqu'un intérieurement. Et puis, il y a l'imprévisible. Faire des centaines de kilomètres pour apprendre que le parloir est annulé. Sans explication, sans excuses et sans solution. Imaginez devoir annoncer ça à un enfant qui attendait ce moment depuis des semaines. Certaines femmes disent qu'elles ressortent parfois plus détruites du parloir qu'en y entrant. Mais malgré tout, elles reviennent. Parce que maintenir le lien devient plus fort que leur propre fatigue. Alors elles prennent sur elles. Et pourtant, au milieu de toute cette violence, certaines histoires d'amour résistent encore. Oui, j'allais pas que dire du négatif. Il faut mettre quand même une petite pointe de positif. Et ce sera le thème numéro 7 sur l'amour en prison, aimer malgré les murs. Allez, un petit son et j'attaque direct le prochain thème. Allez, ce son aussi, il est bien. Yvette Michel, je ne sais pas si vous allez vous rappeler. Et ambiancez-vous surtout. À tout de suite.

0: Oups.
1: Vous êtes sur la clé des ondes 90.1. Bienvenue dans l'émission L'autre parloir, émission pour les détenus de Gradignan, pour ceux qui arrivent, donc qui nous écoutent en direct. C'est une émission qui parle des détenus, de Gradignan bien sûr principalement, mais aussi de tout ce qui concerne leurs proches, les prisons de France et d'ailleurs. Et ce soir, c'est une émission spéciale féminine sur les détenues femmes et surtout les femmes de détenues aussi. Et pour le thème numéro 7, comme je vous ai annoncé juste avant, l'amour en prison. Parce que la prison, elle détruit énormément de couples, qu'on soit honnête. Mais parfois, elle révèle aussi des amours incroyablement forts. Des couples qui vivent par lettre, par appel, par souvenir, par attente. Des gens qui comptent les jours jusqu'au prochain parloir. Il existe des couples qui ne peuvent plus vivre une vie normale, mais qui continuent quand même à s'aimer sincèrement. Et cet amour devient parfois une question de survie mentale. Parce qu'en prison, un appel peut sauver une journée entière. Mais aimer derrière les murs est aussi extrêmement difficile. La jalousie, le manque, la frustration et la peur d'être oubliée. Tout devient plus intense. Certaines femmes attendent pendant 5 ans, 10 ans parfois. Elles construisent leur vie autour d'une date de sortie. Et parfois, la prison finit quand même par gagner. Parce que certains couples ne survivent pas à la distance, au manque ou à l'usure. Mais d'autres résistent contre tout. Et dans un univers aussi dur que la prison, aimer devient parfois un acte de résistance. Donc même quand la porte de prison s'ouvre, la peine ne s'arrête pas toujours. Et ce sera le prochain thème sur Après la prison, la peine qui continue. Allez, un petit Fugees. Je ne sais pas si ça vous dit, mais moi oui. Et je vous retrouve juste après pour le dernier thème de ce soir, et on verra après pour la conclusion de tout ça. À tout de suite.

Vous êtes sur la clé des ondes 90.1. C'était Oubli de Christy Genesis. On adore. Enfin, moi perso. Allez. Bon, pour ceux qui arrivent, l'émission L'autre parloir, c'est pour les détenus de Gradignan qui nous écoutent en direct et pour leurs proches, ainsi que les prisons de France et d'ailleurs, et de tous les sujets de ce thème. Et ce soir, c'est une émission spéciale pour les femmes détenues et les femmes de détenus. Dernier sujet, après la prison, la peine qui continue. On parle beaucoup de l'entrée en prison, très peu de la sortie. Mais pour certaines femmes, sortir ne signifie pas recommencer à vivre. Parce qu'elles retrouvent parfois plus de logement, plus de travail, plus de famille et plus de repères. Certaines récupèrent difficilement leurs enfants. D'autres découvrent que le monde a continué sans elles. Et dehors, l'étiquette « ancienne détenue » continue de coller à la peau. Trouver un emploi devient compliqué. Un logement aussi. Et surtout, retrouver une dignité. Parce que la société pardonne rarement aux femmes qui tombent. Certains disent « j'ai purgé ma peine », mais les gens continuent de me condamner tous les jours. Et cette phrase résume la violence du retour à la liberté. Certaines femmes sortent administrativement libres, mais psychologiquement détruites. Voilà, pour la fin de tous ces thèmes, je vais vous mettre encore un petit son, parce qu'il n'y en a jamais assez, du son à l'ancienne féminin. On ne s'en lasse jamais et on passera à la conclusion. Surtout, n'hésitez pas. Donc là, l'émission elle est terminée. Donc jusqu'à mercredi prochain, vous pouvez laisser des messages sur le répondeur au 09 62 63 35 46. Alors, soit pour passer du son, soit pour passer un message que je peux diffuser, votre message sur le répondeur, je peux le diffuser à l'antenne mercredi prochain, ou tout simplement pour me donner des idées de thèmes que vous pensez que je n'ai pas abordés et que vous voulez, ou pour témoigner aussi, hein, en anonyme ou pas, il n'y a aucun souci, je peux vous recontacter. Donc, vous pouvez me joindre sur le répondeur que je viens de vous donner ou sur le snap de l'émission, l'autre parloir. Donc, c'est émission, le chiffre 2, radio. Émission de radio ou sinon sur TikTok, l'autre parloir. De temps en temps, je fais des lives, mais c'est vraiment très rare. Parce que cumuler le fait de parler, de gérer la playlist et en plus le live, c'est un petit peu trop me demander. Allez, qu'est-ce qu'on va passer en dernier son ? Avant-dernier, parce que j'en passerai un juste après la conclusion. Je me tâte. Parce que là, je vais vous dire, ma playlist, elle n'est pas vraiment énorme. Et oui, j'ai pas réussi à tout mettre sur ma clé USB. De toute façon, aussi après, en tout début d'émission, comme ça me permet de chercher ce que je vais mettre. En tout début d'émission, je vous ai

passer. Il y a moi qui parle plus un son derrière, c'est Son Père. Je voulais passer la semaine dernière plusieurs sons à lui. Je ne l'ai pas passé ce soir parce que c'était spécial femme. Donc voilà. Je vous passerai juste à la fin, après la conclusion, un son à lui qu'il a fait pour Oli, qui est incarcéré à la prison de Gradignan. Mais sur ce son, il vous passe, il vous envoie toute la force, il passe du son et il dit quelque chose pour le son, pour la prison de Gradignan. Voilà. Allez, un dernier son féminin. Pourquoi pas un son oriental ? Pourquoi pas, pourquoi pas ? Et je vous retrouve juste après.

0: Quelle belle chanson de Wallen, l'Olivier. Eh bien, ce fut un plaisir de faire cette émission spéciale femmes détenues et femmes de détenues avec le son qui va avec. Vous êtes sur la clé des ondes 90.1. Et voilà, ce soir, dans l'autre parloir, on a parlé des femmes derrière les murs, des femmes détenues qu'on invisibilise, des mères séparées de leurs enfants, des femmes abandonnées, des compagnes qui attendent, des filles qui grandissent dans le silence, des femmes humiliées au parloir aussi, et des amours qui résistent. Et malheureusement, des vies brisées bien après la sortie de prison. Et derrière toutes ces histoires, il y a une vérité simple. La prison ne touche jamais une seule personne. Elle traverse les familles, les couples, les enfants, et elle frappe les femmes avec une violence silencieuse dont on parle beaucoup trop peu, je trouve. Alors ce soir, cette émission voulait simplement leur rendre ce qu'on leur enlève souvent, une voix, une dignité, une place. Parce que derrière certaines portes de prison, il y a des femmes qui attendent simplement qu'on se souvienne qu'elles existent. Voilà, c'était l'émission de ce soir. J'en referai d'autres, comme j'en ai déjà fait, parce qu'il y a tellement de choses à dire sur ce sujet qui est surtout méconnu. Donc en fait, c'est surtout pour ouvrir les consciences et montrer aux personnes vraiment ce qui se passe, parce que tout n'est pas beau, tout n'est pas rose, non. Malheureusement. Allez, je vous donne votre musique, parce que ça y est, ça va devenir la musique de Gradignan. Dédicace à Oli, et puis à la maison d'arrêt de Gradignan. C'est de la part de Sonpère. Vous pouvez retrouver ce son sur YouTube, Sonpère, S-O-N-P-E-R 33. Vous pouvez aussi le retrouver sur TikTok. N'hésitez pas parce qu'il a mis plein de nouveaux sons. Donc, régalez-vous. Et le titre, c'est « Dehors, mais dedans ».
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Mesdames, mesdemoiselles, messieurs, bonsoir à toutes et à tous. Merci d'être avec nous comme chaque mercredi, fidèle au rendez-vous de Trait d'Union, la clé des ondes. Bienvenue à toutes et à tous, merci d'être avec nous ce soir en direct et en live sur le 90.10. En direct, bien sûr. 90.10, c'est la clé des ondes. Émission Trait d'Union, Hamza Tawassal. Shukran ala hudurkum ma'ana layla tahiyati lakum. Merci d'être avec nous comme chaque mercredi, fidèle au rendez-vous de la clé des ondes, fidèle au rendez-vous du 90.10.

Bonsoir à Bassoma, Bassam qui est avec nous. Oui, Nekia Boulaz, les Kouacha. Et Aïchik à Bassam, merci d'être avec nous en direct. Bassam, en Tunis. Le fanan tunisien ou le motrebe tunisien. Bassam Zekri, ma'ana moubacharatan al-hawa, en Tunis.

Bonsoir à Montassar qui est avec nous, l'Alami et le Sahafi Tunisi. Maana Montassar, Sassi Mentounes, Tahiyati, Khoya Montassar. Marhababik Maana, 22h14 à Bordeaux, 21h14 du côté de Tunis ce soir. Maana Bassouma, Bassam Zekri, Maana Zada Montassar, Moubacharatan Al Hawa. Bonsoir Al Bacha qui nous a rejoint ce soir. Fawzi est avec nous aussi sur TikTok.

Un bonsoir à Hassan qui est avec nous ce soir. Hassan Diab El Harakia qui est avec nous en direct. Un petit bonsoir à Ilham qui nous rejoint en direct. Ilham depuis Arcachon. Medinet Arcachon. Ma'ana Ilham min al-Maghreb.

Un bonsoir à Hassan sur TikTok qui est avec nous ce soir. Bonsoir aussi à Nadji qui est avec nous, qui vient de nous rejoindre. Nadji sur TikTok, Moaz Bordeaux. Et sur Messenger, Facebook, Moaz Bordeaux. Vous avez une chanson, n'hésitez pas. Vous m'envoyez le lien YouTube de la chanson que vous voulez écouter. Le lien YouTube de la chanson que vous voulez écouter directement sur le Messenger. Moaz Bordeaux, marhababé comme ce soir en direct. Hein.

Bienvenue à tous ceux et toutes celles qui viennent de nous rejoindre sur TikTok ce soir. Moëz Bordeaux. Bonsoir à Mohamed qui est avec nous ce soir. Mohamed Diable qui est avec nous.

Bonsoir, il est la fanana tunisienne Siham qui est avec nous ce soir من تونس. Siham, معانا مباشرة على الهواء. Siham, Sahouma من تونس.

Un bonsoir à Sabi Tlemcani qui est avec nous. Sabi, ça fait longtemps. Marhaba bik Sabi. Coucou Sabi qui est avec nous ce soir. Sabi Tlemcani. Sabiha Sabouha ou Neslemcani.

Dédicace, Eddie, pour Ilham qui nous écoute ce soir depuis la région bordelaise. Ilham qui est avec nous en direct. Ragba Alema, أغنيت كان غيرك أشتر. Ragba Alema, بهذه الأغنية en direct ce soir.

bonsoir à Salwa. Salwita qui est avec nous en direct. Un bonsoir à Ilham qui nous rejoint aussi. Ilham, dédicace spécialement pour Ilham qui est avec nous ce soir en direct depuis la région bordelaise. On continue avec ceci.

0: será?
1: Allez, n'hésitez pas, toutes vos dédicaces directement sur Moëse Bordeaux Messenger. Moëse Bordeaux, vous m'envoyez le lien de la chanson que vous voulez écouter, n'importe quel lien de chanson YouTube. Vous m'envoyez directement le lien sur la chanson YouTube. Oumar Hababekom, on écoute la chanson ensemble ce soir. Et là, c'est Hakim, on va aller du côté de l'Égypte, Masr. Allez, dites-moi ce que vous êtes en train de faire sur Messenger. Vous avez fini la vaisselle, vous avez fini le repas. Est-ce que vous avez mis les enfants à coucher? Allez, dites-moi tout sur Moëse Bordeaux Messenger. Moëse Bordeaux. Allez, à vous. واحلى وزماني
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Bonsoir, hein. Mon ami Khouya Sadiq Reda qui est avec nous, le Riyad Fez du côté de Canéjan est avec nous ce soir. Riyad Fez, c'est Reda qui est avec nous. Tahia, Reda. Bonsoir à Nabil qui nous a rejoint. Bonsoir à Taufir qui est avec nous et en vive et en. On s'est vu à Bouki. On s'est vu chez Bouki de la part de notre ami. Taufir qui est avec nous ce soir. Bonsoir Taufir. Bienvenue, merci d'être avec nous en direct. Bonsoir à Nabila. Bonsoir à Rosa. Rosa qui est avec nous. Bonsoir à Hassan qui nous rejoint aussi en direct. Bonsoir à Reda. Reda, merci beaucoup, Mouaz la classe. Allez, Khalik, Reda. Riyad Fes qui est avec nous en direct ce soir.

collègue. Bonsoir Abdelbaki qui est avec nous ce soir en direct. Bonsoir à tous et toutes celles qui nous rejoignent sur TikTok en direct. Bonsoir à Houdin Hachem qui est avec nous. Bonsoir à Nana. Ah, aussi Neji, Sineji Bahdeya. Ou Bahdeya, Wallah Yatir Saha Marhbabi Bahdeya. Il est avec nous ce soir en direct sur le 90.10, la clé des ondes. Bonsoir à Hassan qui nous rejoint en direct. Hassan, bonsoir à Nadouche qui est avec nous.

Bonsoir à Hayat qui est avec nous, Mentouns. Bonsoir aussi à Abdelberki qui nous a rejoint. Reda est avec nous, Riyad Fez. Reda qui nous dit tout simplement qu'il y aura une soirée orientale au Riyad Fez. Ça sera samedi soir, dîner musical. C'est au salon El Bachin, le samedi 23 à partir de 21h. C'est cours de la avenue de la Libération à Canéjean. Je vous rappelle le numéro pour joindre notre ami Reda, 06 61 01 56 99. 06 61 01 56 99 pour appeler cette soirée, pour assister à cette soirée orientale au restaurant Riyad Fez au salon Bachin. C'est à Canéjean avec toute l'équipe, bien sûr, de Badr qui sera présente sur place. Dédicace de Perle Jade qui est avec nous. Perle Jade, elle nous a demandé une belle chanson. On va l'écouter ensemble ce soir. Perle Jade qui nous a demandé une belle chanson marocaine, me semble-t-il. On va l'écouter ensemble ce soir. Merci à Sineji. Marhababi, il est avec nous ce soir en direct sur le 90.10.

Charles Jade qui est avec nous, elle nous a demandé ce titre qui commence comme ça. Si vous voulez faire comme elle, n'hésitez pas, vous m'envoyez par Messenger directement la chanson, le lien YouTube sur Messenger que vous voulez écouter et je me fais un plaisir de vous passer ça.

Perle Jade qui est avec nous ce soir. Mahannes Zenia Lamor. Demandez de la part de Perle Jade qui est avec nous en direct et en live ce soir sur le 90-10. Un petit bonsoir à Adam. Adam qui est avec nous ce soir et qui fête ses 40 jours. 40 jours. Inch'Allah. Inch'Allah. Tout l'amour. Adouma, Adam. Ou Tahia. Il est babahu, ummu ce soir. Et Jaddou. Il est ma'ana, bien sûr. Jaddou. Sinej qui est avec nous en direct.

Ce soir en direct sur le 90.10, la clé des ondes, Nassel Maghrebin. Bonsoir à Hayouta, Hayat, Ma'ana من تونس. Bonsoir à Reda, Reda, Ounes, El Maghreb. Le Riyad de Fès est avec nous, Reda est avec nous en direct.

Aïe. Fatima est avec nous. Bonsoir à Fatima. Bonsoir à Tidiane qui est avec nous aussi. Perle Jade, elle nous a rejoint ce soir. C'est elle qui a choisi cette chanson. Ilham, Ahla Ilham.

Magnifique chanson demandée ce soir de la part de Perle Jade en direct sur le 90.10, la clé des ondes, émission Trait d'Union. Hamza Toissel, celle-ci elle est demandée de la part de Nana Najet. Pour tous ceux et toutes celles qui nous écoutent ce soir en direct, Nana Najet qui nous demande cette chanson en direct. Bonsoir à Fatima Zahra qui est avec nous. Bonsoir à Siham Sahouma. Bonsoir à Simouazi Aïchika Sahouma. Marhaba bik fannana tunisia wa mutriba tunisia Siham Herzi Fahri. Bonsoir à Fatima Zahra Nassel Maghreb. Fatima Zahra qui était notre invitée la semaine dernière ici même. Fatima Zahra,

Bonsoir à DZ AZ qui est avec nous. Salam alaikum, DZ AZ est avec nous. Bonsoir à Rima. Rima qui est avec nous ce soir, je pense. Elle est avec nous en direct ce soir. La maman du petit Adam. Ourniya matlouba min l'ocht Nana Najet ce soir en direct. Un coucou à Ilham qui est avec nous. Fatima Zahra est toujours avec nous. Sahouma Sihem. Nijet Ksinaji, Nijet. تحية كبيرة من عند سيناجي إلى ملكة ملكة الحرزي وينك يا ملوكة وينك يا ملوكة ديديكاس هذه من عند سيناجي بور ملكة يسلم عليها ويحييها سوسوار اون ديريكت ملوكة وينك يا ملكة

Allez, n'hésitez pas, toutes vos chansons. Voilà Malika, elle arrive. Bonsoir à Saïd qui est avec nous, Saïd Ben Jaffer, Min Bariz. Bonsoir, bonsoir aussi à Fatima Zahra. Elle est avec nous en direct. Bonsoir à Malika, Malika, عندك تحية كبيرة. ومسلم عليك سيناجي qui est avec moi ce soir en direct. Un bonsoir à Adam, Adam et sa maman Rima. Bonsoir à Mouna qui est avec nous ce soir. Mouna Manu qui est avec nous. Coucou Mouna. Bonsoir à Maeva qui est avec nous en direct. Amro Diab, Ornit Baba, Ya Baba.

Bonsoir Sinaji, bonsoir Mouaz de la part de Malika qui est avec nous ce soir. Tohayek Malika. Bienvenue à Malika. Mouna Manou qui est avec nous. Bonsoir, bonsoir aussi à DZAZ qui nous a rejoint en direct. Allez, toutes vos dédicaces directement sur Messenger. Mouaz Bordeaux, vous m'envoyez sur Messenger. Mouaz Bordeaux, vous m'envoyez la chanson que vous voulez écouter ce soir en direct.

عمرو دياب ce soir en direct sur le 90.10. Dédicace Jay à Matlob Amen El Ort. Fatima Zahra qui nous dit je voudrais écouter la chanson de Khetiarati Ahmed Saad, s'il vous plaît. Bien sûr, on écoute Ahmed Saad avec ce titre et ensuite on revient pour la double dédicace demandée de la part de notre amie ce soir, Fatima Zahra.

La chanson demandée de la part de Fatima Zahra tout de suite. Ahmed Saad avec Ikhtiyarati en direct sur le 90.10. Ensuite, on a une chanson demandée de la part de Sahoum Assihem qui est avec nous en direct.

Dédicace demandée de la part de Ilham qui est avec nous ce soir. Ilham. L'Otfalik Daouli Rzali, elle nous dit ce soir, Daouli Rzali, Nasser Maghreb.

Sinéji qui est avec nous ce soir. Sinéji. Pour Rima, bien sûr, son fils, et sans oublier Adam, sans oublier Nana, Najet. Daouli Urzali en direct sur le 90.10. La clé.

Dédicace tout à l'heure demandée de la part de Ilham qui est avec nous ce soir. Ilham. Ayazid. Rakza. Atiye.

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سنة حلوة يا جميل، سنة حلوة يا عسل، سنة حلوة يا مريومة de la part de ta maman ce soir. Lilia, Lily qui est avec nous ce soir. Lily qui est avec nous, qui te dédicace cette chanson en direct et en live ce soir sur le 90.10.

bonsoir à Zirari qui est avec nous ce soir. Melibourne, tahia. Il est le fanan le maghrebi. Zirari, من مدينة ليبورن. Bonsoir à Kader Bordeaux qui est avec nous. Bonsoir à Naïm Badou qui est avec nous. Naïm.

Un bonsoir à Pierre Paul qui est avec nous ce soir. Bonsoir camarade, bonsoir de Bizerte. Pierre Paul qui est avec nous. Pierre Paul qui est avec nous depuis Bizerte. Bonsoir à Monique Itin qui nous a rejoint. Monique Itin.

Sidi Fikhater Nes, Sidi Slimane, Nes El Maghreb, une heure est passée de 17 minutes sur la clé des ondes. Idaat Meftah El Amwaj, Sidi Naji est toujours avec nous. Sidi Naji, marhaba bik, khoya, marhaba, m'ana. Awel marra, ou mouchi ikhar marra, inshallah. Inshallah, dzourna kul marra. Hadoud, m'ana, lila, fi jaw Sidi Slimane, hadoud, yashtah. Lhayt, Maria, Maria, isama lhayt, hada, lhayta, lhayt. Lhayt, ce soir en direct sur le 90.10. Merci à toutes et à tous de nous avoir accompagnés ce soir. Je vous donne rendez-vous bien sûr la semaine prochaine. Inch'Allah, Eidkoum Mubarak, Inch'Allah, Eid Mubarak le Jami' à partir mercredi prochain, ça sera l'Eid del Kabir. Bonsoir à Mouhir qui est avec nous, bonsoir aussi à Lily Dependent, Shtah Shtah qui nous dit. My Dependent qui nous dit Shtah Shtah qui est avec nous ce soir sur le 90.10. Mounir est avec nous. Bonsoir à Caporal qui est avec nous ce soir. Caporal en direct sur le 90.10. C'est Moulay qui est avec nous. My Dependent, c'est Moulay. Marhaba bik Moulay. J'espère que tu as pris plaisir à écouter ce qu'on a écouté ce soir. Bonsoir à Pierre-Paul depuis Bizerte. Pierre-Paul qui est avec nous ce soir.

Merci à Mouley qui est avec nous ce soir. Bravo frérot. Merci beaucoup à Mouley qui est avec nous en direct sur le 90.10. Je vous donne rendez-vous la semaine prochaine à partir de 21h30 comme d'habitude. 21h30. Merci de nous avoir accompagnés ce soir en direct et en live. Sinej, j'étais notre invité d'honneur ce soir. Daif, Daif Sharafi. كان معنا الليلة تحية. Il a Sineji Mahana ce soir. Bonsoir à Nana qui j'espère est encore avec nous. Bonsoir à Moniquita qui vient de nous rejoindre. Moniquita, Marie est avec nous. Marie en direct. Lily est avec nous. Bonsoir à Lilia. Ahla Mloukhea and Lilia Zada. Tahia Lilia. Mahana Moniquita qui est avec nous. Bravo à tous et toutes celles qui nous écoutent en direct et en live. Je vous donne rendez-vous la semaine prochaine à partir de 21h30. Merci à toutes et à tous. Ciao, ciao, bye bye. Elle est Sir Dalan, Ragba Alem, ce soir en direct sur le 90.10, la clé des ondes.

0: Après pesée et calcul, il ressort que 98% des Français ont jeté leurs clés, signifiant par là qu'ils renonçaient à s'enfermer et qu'ils approuvaient la proposition numéro 8. Cette proposition devient donc résolution collective et s'énonce ainsi. La propriété est abolie. Tous les lieux sont déclarés publics. Les personnes pourront circuler partout librement et faire usage de tout.
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